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0: 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Notre Ducon du con, c'est un influenceur en Chine. Et magique, c'est Karina qui est tombée dessus.
1: Et ce jeune homme s'est dit, tiens, pour faire des vues, est-ce que je ne prendrais pas un frelon et est-ce que je ne mangerais pas ce frelon vivant ? Attention, c'est ça qui est marrant. Et alors, ce qui devait arriver, arriva. Il prend le frelon entre deux baguettes, il le met dans sa bouche, le frelon le pique et là, son visage va gonfler. Mais quand je vous dis qu'il va gonfler, il y a deux phases dans ce truc-là. Il y a la phase 1, la phase que j'aime appeler la phase My Vaganam.
0: Ouais.
1: Voilà, où il a la bouche, mais vraiment, mais ultra
0: pulpée,
1: gonflée.
0: Comme si elle était gonflée d'acide hyaluronique.
1: Voilà,
0: quoi.
1: Et la phase 2, c'est la phase combattant de MMA qui a perdu.
2: Ah
1: voilà.
2: La vache.
1: Et donc, il a tout le visage vraiment qui est gonflé, donc c'est extrêmement dangereux. Il aurait pu en mourir, bien entendu, parce que si le frelon pique dans la gorge, et ça gonfle et du coup tu ne respires plus et tu meurs. Donc ça fait partie des phrases qu'on ne devrait jamais avoir dire, mais on les dit quand même. Ne mangez pas de frelon.
3: Pauvre frelon, il a rien demandé.
0: J'attaque l'émission avec de la consternation.
3: Bah, bien sûr.
0: Voilà. C'est vraiment dans ce monde qu'on va faire cette émission-là.
3: Oh, oui.
0: Il y a des planètes de libre en ce moment ou pas ?
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2: Au saut du lit ce matin, nous avons Sabrina. Bonjour Sabrina.
3: Salut la famille.
4: Salut Sabrina.
2: Sabrina, tu habites où? Tu fais quoi dans la vie?
3: J'habite à côté de Combourg et je suis conductrice routière.
2: Sois la bienvenue chez nous. Combourg, c'est en Bretagne, c'est ça hein?
3: Oui, c'est à côté de Rennes.
2: C'est là où il y a
3: un peu de Saint-Malo et Rennes.
2: Il y a un château, le château de Combourg.
3: C'est ça, exactement, le château hanté.
2: Qui a appartenu à un grand poète, mais j'ai bouffé son nom.
3: Chateaubriand.
2: C'est ça, c'est lui.
4: Ça commence pareil, château.
2: Ouais. C'est un moyen mnémotechnique parce qu'il ne se souvenait pas de son nom, c'est pour ça qu'il avait fait pour ça. 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On est d'accord?
3: Ok.
2: Voici la question. Est-ce que c'est la machine à Nespresso que je viens d'entendre derrière toi?
3: Ah non, c'est les camions, les collègues.
2: J'ai entendu un début de machine à espresso.

0: fallu.
1: 78 tours à boucler.
2: Ah, vite.
1: Ça s'est joué à un tour, en vrai. Et...
0: C'est très long, 78 tours.
3: Ah oui, c'est long, surtout c'est le même trajet. Quoi.
0: Pourquoi ils ne font pas en un tour?
3: Bah oui.
1: Bah parce que ça, en un tour, ça durerait à peu près 2 minutes 12.
0: Ouais, et c'est bien.
1: Bon, Sabrina, je suis désolé, t'es arrivée au pied du lit sans avoir la bonne réponse. Tu vas repartir ce matin avec un kit Bruno sur Fun Radio.
2: Super, bah merci beaucoup.
1: Belle journée à toi.
2: Salut, à vous aussi.
0: Bisous, bisous, bon lundi.
1: Ciao, ciao.
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0: vous aviez des jeux débiles quand vous étiez en cours, ou alors si vous êtes toujours en cours, vous avez peut-être des jeux débiles. À l'ancienne, il y a Romain qui dit le jeu du rond avec les doigts. Celui qui le regarde se mange une patate dans les poils.
1: Bien sûr.
0: Évidemment. Voilà. Elsa qui dit couper la ficelle des strings qui dépassaient. Alors je le dis parce que. Je le dis parce que c'est une nana qui m'a laissé ce message.
1: Avec Elsa, oui. On aurait été
2: même copine. Si c'est une nana, tu
0: t'as
2: fais
0: pas connu,
2: ça.
0: T'as pas connu l'époque des strings qui sortaient du pantalon?
1: Non.
0: Il y a une époque, c'était quoi? C'était les
1: ouais,
0: années
1: bah, c'était
0: 2000.
1: C'était mon époque.
2: C'est
1: à moi, tu mettais un pantalon très taille basse et l'idée, c'était d'avoir ton string qui sort un peu du pantalon. Donc, eux, c'est coupé. Et puis, t'avais un autre jeu qui était de le tirer.
2: Oh, ça fait mal. Mais...
0: Bonjour, Cécile.
3: Bonjour, tout le monde.
1: Salut.
0: Cécile, c'était quoi ton jeu débile en cours?
3: On récupérait la peau du Babybel à la cantine, on malaxe et tout, ça ramollit et après on fait des boulettes pour les lancer contre le tableau quand le prof écrit.
1: Bien sûr.
0: Et est-ce que ça a accroché au tableau?
3: Ouais, quand c'est bien mou, un peu chaud, ça colle.
0: et du coup, évidemment, quand ça restait accroché, t'étais un peu la vedette du fond de la classe.
3: Oh, ben, j'étais pas la seule, hein. Oui. On était une équipe. Hein.
0: J'ai bien compris. Mais je veux dire, t'étais bien dans le fond de la classe, Cécile.
3: Oh, pas forcément.
1: Mais parfois, tu sais, c'est les bons élèves qui font les trucs comme ça.
0: Bah, tu me dis ça, moi. Je faisais les plus grosses conneries et que tu me disais rien. En fait, je faisais des conneries en cours et quand le prof se retournait, il tapait sur les autres parce qu'il disait ça peut pas être Guillon. Et
1: il est bon en classe. Bon.
4: Est-ce que tu étais bordeur? Genre, ah, c'est un scandale. Hein,
3: bah voilà, nous on avait l'auréole au-dessus de la tête.
0: Ouais, c'est ça le truc. Je te fais des bisous, Cécile.
3: Bisous à vous.
1: Bisous à ça.
0: Ciao. Non, c'est vrai que quand t'as cet avantage-là, c'est pas mal.
1: Mais dans le même esprit, il y avait les Spoutniks aussi. Vous fabriquiez pas des Spoutniks, il te faut une cartouche d'encre et il te faut une règle et tu envoies comme un missile au plafond et vu que les plafonds des collèges, ils sont assez, ce genre, c'est du polystyrène, quoi, et ben ça se plante.
2: Ça collait. Et,
1: nous, on appelait ça des Spoutniks.
2: On faisait ça aussi.
1: Ça perce le plafond.
0: J'ai jamais eu ça, moi.
2: C'est vrai?
0: J'ai eu les sarbacanes avec l'effaceur double.
4: Ah, bien sûr.
0: Ouais. Ça qui était vachement bien. C'est le meilleur.
1: Ça, c'était technique.
0: Pour les sarbacanes, c'était le meilleur.
2: Ah, l'effaceur double, tu me remontes là.
0: Bien sûr.
2: Temps.
0: Alors lui, il était nickel, vraiment.
2: Ah là là.
4: Et t'as jamais fait le concours de quitter la salle aussi? Nous, on faisait ça, nous. Genre, il fallait sortir de classe et sans être gaulé par le prof. Donc dès qu'il avait le dos tourné, quelqu'un sortait de la classe.
0: Non.
4: Et on a fini à 5 dans la classe.
2: Et il s'en est rendu compte?
4: Bah oui, quand même, il est pas con.
1: Au résultat du bac.
0: Bonjour Sandy.
5: Bonjour la famille.
1: Salut Sandy.
0: Sandy, c'était quoi le jeu débile que tu faisais pendant les cours?
5: Nous, on jouait au jeu du baccalauréat en cours d'histoire.
1: Ouais. Classique, la classique.
0: Mais alors, vous faisiez passer comment les catégories?
5: Bah en fait, on le disait à l'oral, mais discrètement, comme on était au fond.
0: Ouais.
5: Du coup, on disait lettre A, les amis pour le nom commun. Et voilà, et après, on regardait qui c'est qui avait gagné. On tapait des barres de rire et le prof, il ne comprenait pas.
0: D'accord. Et t'étais bon élève ou pas?
5: J'ai redoublé la terminale.
0: Voilà. Il n'y a pas de secret, hein, en général.
5: Ouais, j'avais des bons points au bac, à lauréat, en tout cas, à ce jeu.
0: Je te fais des bisous, Sandy.
5: Allez, bisous la famille. Bonne
1: bye
5: bisous.
1: Bye.
0: Ciao, ciao. Il y a Seb qui vient de m'envoyer en DM. Essayez de faire tenir au plafond la colle UHU.
4: Ah oui, c'est vrai, c'est pas facile ça.
1: Oui, le tube de colle, c'est difficile. Faites les cartouches. Hein.
0: Pas simple. Anaïs, faire des petites boules de colle à mettre sous le nez pour faire croire à des crottes de nez pendant les cours.
2: Ah non, mais c'est dégueulasse.
1: Ça me fait rire ça.
0: Ouais, ça marche. Florence, mettre des bâtons à chaque fois que la prof disait E.
1: D'accord.
0: Mettre des bâtons.
1: Bah, c'est genre comme un auto, tu notes le truc.
0: Ah, ok.
2: Ouais, d'avoir un titre de vocabulaire.
0: Ouais, très bien.
4: Ça, c'est vrai.
0: Et Mike, Mike aussi, Sarbacane avec les effaceurs et le papier mâché. Les effaceurs, c'était vraiment le meilleur.

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0: gagné, tout perdu. Charlotte est avec nous. On est à Gravelines ce matin. Bonjour Charlotte.
1: Salut Bruno, salut la famille.
2: Salut Charlotte.
0: Que fais-tu de beau dans ta vie à Gravelines?
1: Je suis assistante d'éducation.
0: Bon, très bien. Ça prend le travail à quelle heure aujourd'hui?
1: Dans une petite heure.
0: Dans une petite heure, très bien. En arrivant sur Fun Radio ce matin sans rien faire, tu as gagné 4 cadeaux.
2: Un PC portable, un HomePod mini, tu as aussi gagné ton bracelet pose téléphone de la marque Bijou et un pack Fun Radio.
0: Ces cadeaux sont à toi, mais tu dois les garder maintenant en répondant correctement à 4 questions que je vais te poser. Chaque mauvaise réponse, c'est un cadeau qui part. Ok ?
1: On est ok.
0: Première question. Le mot bug qu'on utilise en informatique vient littéralement d'un vrai insecte coincé dans un ordinateur. Vrai ou faux ?
1: Je dirais vrai.
0: Ouais. 1947, des ingénieurs d'Harvard découvrent qu'un papillon de nuit bloquait un relais électrique. L'équipe retire alors l'insecte, bug en anglais. Le colle dans le journal de bord et note qu'ils viennent de débugger le système, donc enlever le papillon et du coup, on a gardé ça.
2: Ok, ouais. C'est marrant. C'est pour ça que Ladybug, c'est Mademoiselle Insecte, alors le dessin animé.
0: Exactement. Tu gardes tous tes cadeaux. Deuxième question. Un éleveur a fait le buzz avec une vidéo où il montre qu'il a créé une armure pour protéger ses chèvres des attaques des loups. C'est vrai ou c'est faux?
1: Ah, je dirais vrai.
0: C'est vrai. Il y a une... vous imaginez une armure métallique, c'est comme un filet
2: de
0: pêche.
2: Une côte de maille.
0: Mais en côte de maille avec des petits picots dessus.
3: Il y a la Fashion Week un peu.
0: C'est original, ouais, c'est vrai. C'est-à-dire que tu pourrais le voir à la Gay Pride. Hein, tu gardes tous tes cadeaux. Troisième question. Les habitants de la Côte d'Or s'appellent les Côtes d'Ormois. C'est vrai ou c'est faux?
1: C'est faux.
0: Ouais, c'est faux. C'est les Côtes d'Oriens. Plus rarement, on peut dire les Costaloriens, ça marche aussi. Tu gardes tous tes cadeaux. Dernière question, c'est donc là que va se jouer l'ordinateur. La nouvelle tendance aux États-Unis chez les sociétés de pelleteuses et d'engins de chantier, c'est d'utiliser l'intelligence artificielle pour rajouter des femmes légèrement vêtues posant sur les engins pour les annonces. C'est vrai ou c'est faux?
1: Je dirais vrai.
0: Ouais, c'est tellement 2026. Hein. C'est vraiment un pas en avant, quatre pas en arrière. Quoi. C'est magnifique.
3: Travaux publics et ouais, c'est super.
0: Charlotte, c'est tout gagné.
2: Bravo Charlotte. C'est super.
0: Les 4 cadeaux partent chez toi. Je rappelle, PC portable, HomePod mini, bracelet pose, téléphone, bijoux et le pack Fun Radio. Ok, chouchou?
1: Ah bah merci beaucoup, vous commencez à faire une semaine super pour moi. Donc merci les amis et merci pour tous ces matins qui me donnent toujours la pêche avant de partir. Donc merci.
0: C'est un amour,
2: c'est
0: vraiment
2: gentil.
0: Au revoir Charlotte.
2: Bisous Charlotte.
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4: Toutes les heures, vous le savez, on a un du con du con. Un du con du con, c'est quelqu'un qui est dans l'actu, mais qui ne fait pas la une de l'actu. Mais comme c'est de l'actu qui nous fait marrer, on vous en parle le matin. Notre du con, c'est Sohan, qui est tombé sur cette nana qui bosse. Elle est agente d'escale, en fait. Elle bosse pour une compagnie aérienne.
5: C'est lunaire. Donc, en fait, il y a 7 passagers qui sont âgés de 70 à 90 ans. C'est quand même important, l'âge. Ils sont âgés. Ouais. Et en fait, ce sont 5 ressortissants mauriciens. Ils devaient embarquer à l'aéroport de Nice. Okay. Donc, du coup, ils ont une escale. Et à ce moment-là, ce qui se passe, c'est que cette nana en question confond l'île Maurice et la Mauritanie.
4: Ah bah rien à voir, c'est-à-dire que la Mauritanie c'est en Afrique et l'île Maurice c'est dans l'océan Indien.
5: Et donc du coup ils n'ont pas pu embarquer pour aller à leur destination parce que du coup le visa n'était pas bon, etc. Ils ont mis dans une autre porte, donc ça veut dire que ces 7 passagers
4: sont encore à Nice là au moment où
5: ils sont encore à Nice.
4: Ah,
5: donc la police est intervenue, etc. parce que personne n'a compris. Et ils ont entre 70 et 90 ans juste parce qu'elle a eu un problème de géographie. Voilà, on en est là aujourd'hui.
6: Comme quoi la géographie, hein.
4: Ça peut aider.
5: Ça peut aider.
4: Bah surtout si tu bosses dans le milieu aéronautique, tu vois. Quelque part, c'est pas complètement con d'avoir 2-3 notions de géo.
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3: Bonjour Ludovic.
4: Bonjour à vous.
5: Salut Ludo.
3: Ludo, tu es à Toulouse, tu fais quoi dans la vie?
4: Fonctionnaire, okay. En mairie.
3: En mairie, très bien. À la mairie de Toulouse?
4: Oui.
3: Oh, classe. Donc sur le Capitole, quoi. Sur la place du Capitole.
4: Exactement.
3: Ouais, l'endroit est magnifique. L'endroit est magnifique. Ludovic, ce matin, je te propose de gagner une carte totale d'une valeur de 200 euros. Ok?
4: Oui.
3: Vu la période, ça fait toujours plaisir d'avoir 200 euros d'essence gratos. Pour la gagner, c'est simple. Tu vas jouer au coup de pression. Je te pose des questions pendant une minute. Ton but, c'est me donner 3 bonnes réponses. Mais j'ai besoin de 3 bonnes réponses à la suite. Si tu
4: D'accord.
3: plantes, tu repars à zéro. Pourquoi le coup de pression? Parce que tu es obligé de répondre aux questions que je te pose. Et surtout, tu n'as pas le droit de passer.
4: Ok.
3: Est-ce que tu es prêt, Ludovic?
4: Je suis prêt.
3: Top chrono. De quel pharaon l'archéologue Howard Carter a-t-il découvert le tombeau en 1922?
4: Toutankhamon.
3: Un point. Quel est le point d'ébullition de l'eau en degrés Celsius?
4: 100 degrés.
3: Deux points. Quel explorateur a découvert le Canada pour la France? Au revoir.
5: Ah
4: ouais.
3: À bientôt, Ludovic.
4: Merci à vous.
5: Bisous.
6: Dommage, j'ai bien commencé.
3: On part à Vornay. Oui, j'étais assez confiant sur le gars. On part à Vornay ce matin. Vornay, c'est dans le Cher de mémoire. Et c'est Margot qui est avec nous. Bonjour, Margot.
5: Salut, Margot.
6: Margot.
5: Margot.
3: Au revoir, Margot.
5: Au revoir, Margot.
3: Jérôme est avec nous à Janzé. Bonjour, Jérôme.
7: Bonjour, l'équipe.
5: Salut, salut. Jérôme.
3: Animateur sportif et culturel, c'est bien ça?
7: C'est bien ça.
3: Jérôme, t'es prêt?
7: Oui.
3: Top chrono. Quel explorateur a découvert le Canada pour la France?
5: Ah oui, là, il n'y a pas de... Ouais,
6: elle
5: n'a
6: pas démarré la moto, là.
3: Au revoir, Jérôme.
5: C'est
3: très rapide. Aurélien?
8: Oui, allô?
3: Oui, bonjour Aurélien, ça
8: bonjour.
3: Va bien?
8: Oui, ça va très bien.
3: Bon, bienvenue sur Fun Radio, Aurélien. Aurélien, t'es prêt?
8: Ouais, ça marche.
3: Et ben, top chrono. Mais dis-moi, quel explorateur a découvert le Canada pour la France?
8: Christophe Colomb.
3: Non, Jacques Cartier. De quelle couleur est le maillot du leader du Tour cycliste d'Italie, le Giro?
8: Rose.
3: Oui, un point. Combien de consonnes compte l'alphabet français?
8: 22.
3: Non, 20. Dans quelle ville se trouve le siège de l'ONU?
8: New York.
3: Un point. Quel arbre produit des glands?
8: Le chêne.
3: Deux points. Qui a fondé Rome, selon la légende?
8: Romus. Rémus.
3: Oh, il a dit quoi? Il a dit Romus. Ah ouais, non, c'est pas
8: Rémus.
3: Bon. C'est pas bon. Quel pays a pour capitale Wellington?
8: Nouvelle-Zélande.
3: Un point. Comment s'appelait le navire sur lequel Christophe Colomb a débarqué en Amérique?
8: L'embarcadère.
3: Non, Santa Maria. Quelle science étudie les fossiles?
8: L'Égypte.
5: C'est dommage.
3: Au revoir Aurélien.
8: Au revoir.
5: Et toi tu te régales. Il est trop content.
3: Mais tu sais quoi, c'est un plaisir.

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3: Karina nous avait promis de nous donner une info. Et cette technique qui permet à coup sûr de déceler l'infidélité d'un homme.
4: Ouais, ça vient des États-Unis, c'est une nouvelle tendance, ça s'appelle le divorce dust. Donc je traduis, c'est la poussière de divorce en français, et c'est né aux États-Unis. Et en fait, c'est des femmes qui mettent des paillettes, d'accord, sur leur quand elles se maquillent,
5: okay,
4: pour éviter de devenir maîtresse malgré elles. Ça veut dire que quand elles vont sortir avec un homme, les paillettes, s'ils s'embrassent, vont se transférer sur le visage et du coup, cet homme-là, quand il rentrera chez lui, sa femme lui dira: qu'est-ce que c'est que ces paillettes?
5: Ah.
4: Et du coup, il y a toute une solidarité comme ça qui est en train de s'organiser sur Internet.
5: Sororité,
4: c'est en sororité.
6: Un coup d'aspirateur et puis c'est terminé.
4: Et ben non, parce que les paillettes, ça tient énormément.
3: Ah, ça tient beaucoup. Vendredi matin,
6: oui,
3: t'avais une paillette qui était accrochée sur une joue, Pino.
6: Ouais. J'ai trompé personne, moi.
5: Il n'a pas le temps.
6: J'ai pas le temps.
3: Elle venait d'où, cette paillette?
6: Écoute, paillette dans ma vie, Kevin.
4: Ouais, tu te défends beaucoup trop mal, et encore là, c'est pas ta femme, hein, c'est que Bruno. Hein.
6: Ouais, mais il me regarde comme ma femme.
3: Oui, c'est la gourmandise. C'est la gourmandise qui me fait parler.
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5: Les haters de Sohan, comme chaque matin, Sohan nous lit des messages de haters laissés sur des réseaux sociaux de personnalités. On écoute le message et on doit essayer de deviner quelle personnalité est incriminée.
6: Ah, voilà l'armoire à glace. Lui, c'est vraiment un gros tocard.
7: Oh,
5: Teddy Riner. Dire...
6: Oui. Ah, mais c'était Teddy Riner. Mais c'est incroyable. Hein, oui, c'était Teddy Riner.
5: Ouais.
6: Ben, j'allais dire, parce il est courageux, ce hater. Tu l'as vu?
5: Je l'ai vu au Grand Prix de Monaco.
6: Ah, je crois que tu avais vu le commentaire. Ah, exactement, non. Il était invité au Grand Prix de Monaco, il y avait de la rosta, hein. Je peux vous dire que ça défilait. Et donc, il y a eu ce commentaire où, armoire à glace, c'est vrai qu'il y avait quand même un indice parce qu'il est quand même costaud, il est mastoc.
5: Mais je me doutais que c'était pas Paul Mirabel, tu vois.
6: Oui, non, pas du tout. Mais non, il faut avoir du courage.
5: Les vrais rostas que j'ai vus, pour le coup, tu vois, alors oui, il y avait un peu du pic assiette, mais Michael Douglas avec Catherine Zeta-Jones.
6: Ah, ouais, non, quand même.
8: Ouais, bien sûr, ça, c'est la classe.
6: Ah, c'est incroyable. Il y avait Laurie Tillman aussi. Qui était là.
5: Ben oui, parce que c'est la chérie de Paul Mirabel.
6: Exactement. Ouais. Allez, deuxième hater.
5: Il faisait un rendez-vous en terre inconnue, je crois.
6: Franchement, je l'adore, mais elle est toujours habillée comme ma grand-mère. Donc c'est un peu comme Pino, c'est du Pino style. Pino, quand il tag quelqu'un, il dit ah lui, je l'adore. Hein, mais oui. Non, mais je t'assure, je l'adore. C'est ma copine. Hein, mais quinquin. Ça, c'est Pino. C'est le Pino style.
8: Ah ouais, non.
7: Et alors, du coup, là, c'est une actrice.
6: C'est une future reine.
7: Une future reine. C'est Kate Middleton.
6: C'est Kate Middleton, exactement. Elle a fait une apparition. Alors, moi, je trouve qu'elle est très chic. C'est une femme qui est extrêmement chic et elle s'est fait tacler sur sa tenue. C'est une longue robe. C'est vrai qu'elle va pas montrer forcément toutes ses jambes. C'est une grande dame. Voilà, elle a des codes à respecter.
7: Mais oui,
6: elle est très bien habillée.
7: Elle est obligée de porter ça.
6: Mais bien sûr,
5: moi,
6: elle est très belle.
5: Je l'aime autant que Lady Di.
6: Ouais, je suis d'accord. Elle a une classe naturelle, ouais. Cette femme.
7: Mais tu sais qu'elle t'aime beaucoup aussi. Hein.
5: Mais je sais, écoute, je suis ravi de ça.
8: Vous n'avez pas pu vous rencontrer, mais ça va se faire.
5: Je pense. De toute façon, à un moment ou l'autre, je serai obligé d'intervenir dans la royauté britannique.
8: Bien sûr.
5: Là, pour l'instant, je me positionne
7: tu
5: pas.
7: Tu laisses faire.
8: T'as pas le temps.
5: Ça va suivre son cours doucement.
6: On retourne au Grand Prix avec ce hater. Je le trouve pas beau et aucun charisme. C'est un invité qui était présent au Grand Prix.
8: C'est un humoriste.
6: C'est français.
5: Paul Mirabel, du coup, alors.
6: C'est Paul Mirabel, du coup, exactement. Paul Mirabel, qui a fait son apparition. Alors, c'est étonnant, Paul Mirabel a beaucoup de haters. Mais vraiment beaucoup. À chaque fois que je vais sur son profil, il en a beaucoup.
5: C'est bon signe. Plus tu as des haters, plus tu es connu et reconnu. Donc,
6: c'est vrai.
5: C'est aussi, c'est clivant, ça fait partie du truc.
7: Ouais, hein. Après, on lui demande pas d'être beau.
6: Mais non, c'est vrai. Oui, non, mais complètement, t'as raison.
5: On lui demande d'être drôle.
6: Il est beau, enfin...
5: La beauté, c'est tellement subjectif.
6: Oui, je suis d'accord, c'est comme un tableau.
5: Il y a des gens que je trouve beaux que vous n'allez pas aimer, et puis pareil, il y a des gens que vous trouvez canon, qui moins me font chier, en fait, tu vois. Heureusement, tu vois.
7: Puis ça dépend à quel moment de la journée aussi, tu demandes est-ce que quelqu'un est beau, tu vois.
5: Enfin, si j'étais gay, je le trouverais un peu maigre.
7: Un peu maigre. C'est quoi maigre? C'est comme maigre?
5: C'est comme maigre, mais gentil.
6: Ah,
5: quoi,
6: un peu gringalé, tu veux dire.
5: Ouais,
6: d'accord, ok.
8: Maigrichon.
6: Toi, t'es plus Teddy Riner, toi.
5: Excuse-moi. Si je devais avoir une expérience homosexuelle, ce serait pas avec Teddy Riner, tu vois.
8: Je veux pas finir en déambulateur, ce serait mon style.
5: Hein?
8: Teddy Riner, moi je pourrais, moi.
6: C'est vrai? Ah, mais toi et Teddy Riner.
5: Si je devais avoir une expérience gay, Pino serait avec toi.
8: D'accord.
5: C'est complètement le genre. C'était mon.
7: Ouais, tu prends pas de risque.
8: Il y a une pub de 5,48 bientôt. Ça nous laisse 3 minutes.
5: 3 fois plus qu'il ne nous en faut.
6: Allez, le hater maison. Alors, je vous le dis, il est destiné soit à Bruno, soit à toi, Pino. À part si les personnes pensent que Karine et moi, on est des hommes à voir. C'est très court. Gros con d'abruti.
7: Et
6: c'était au singulier.
5: Ça marche pour nous deux, je pense. Hein.
8: Oui.
6: Gros con d'abruti. Qui le prend?
5: Moite-moite,
7: Moitié-moitié. Il y a un
5: gros con et un abruti. Gros et con, et je te laisse l'abruti.
8: Oh, même gros et con. En fait, non, ça marche pour les deux.
6: Franchement,
8: si on divise le message, ça marche.
6: Ok.
5: Merci. C'est quoi, comment s'appelle le hater?
6: J'ai pas le nom, je prends plus les noms.
5: Bon, merci à toi, en tout cas, ça fait toujours plaisir.
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2: Euros cash, c'est ce qu'on vous offre tous les matins sur Fun Radio. Elle le sait, Julie, c'est bien pour ça qu'elle s'est inscrite. Bonjour Julie.
3: Super. Bonjour Bruno, bonjour la famille.
4: Salut Julie.
2: La Suze sur Sarthe.
3: Oui.
2: Tu fais quoi là-bas dans la vie?
3: Moi, je suis auxiliaire de périculture.
2: Bon, t'as 30 ans, la vie est belle?
3: La vie est belle. Bon, je suis avec vous, c'est trop bien.
2: Mais écoute, c'est un plaisir partagé. Tu nous écoutes depuis longtemps ou pas, Julie?
3: Oui, parce qu'en fait, mes parents écoutaient déjà Fun Radio, donc...
4: Ah, c'est marrant.
2: Ça s'appelle la transmission, voilà, j'aime ça. Julie, bon, tu connais les règles du jeu, elles sont injustes, mais bien sûr, tu les acceptes.
3: Oui.
2: Je te pose 5 questions. Chaque bonne réponse, c'est 1000 euros, ça veut dire 5000 euros pour toi, peut-être, à l'issue du jeu. Mais dans les 5 dernières secondes, on appellera un voleur, quelqu'un qui, comme toi, s'est inscrit par SMS, mais il s'est inscrit vendredi matin. D'accord. S'il décroche ce matin sans dire allô ni bonjour, mais juste Bruno sur Fun Radio, il volera tout ton argent.
3: Ok.
2: J'ai deux thèmes de questions. Tu veux jouer avec lequel? Premier thème, le nom latin des villes françaises sous l'Empire romain. Ça, c'est pour quand Astérix partait en week-end. Deuxième thème, les sodas chelous qui donnent pas super envie d'en boire.
3: On va prendre les sodas chelous.
2: Ouais, je savais que t'allais faire ça, mais putain, alors que je te jure, les villes en latin, c'était simple comme tout. Mais bon, trop tard, t'as choisi. On y va. Mais oui, souvent, je vous dis, les gars, méfiez-vous sur les thèmes. Des fois, vous vous dites, oh, il y a latin, ça fait peur. Mais là, pour le coup, c'était fascinant. On y va avec ta première question sur les sodas. En Asie, il existe un soda à la ruche d'abeilles ou au nid d'oiseau.
3: Au nid d'oiseau?
2: Ouais. Le Wonder Farm Bird Nest. 1000 euros, deuxième question. Au Canada, il y a un soda qui existe qui est au bacon ou au cheddar?
3: Au bacon?
2: Ouais, Jones Soda Bacon Flavor. C'est un délire. 2000 euros, troisième question. La marque Dry Soda a sorti un soda à la lavande ou au tournesol?
3: À la lavande?
2: Oui.
3: Oui.
2: Le Dry Soda Lavender. 3000 euros, quatrième question. Il existe un soda américain au chicken wings ou au pulled pork?
3: Au pulled pork?
2: Non. Le Buffalo Wings Soda a un parfum de chicken wings. Tu restes à 3000, dernière question. La Suisse a lancé un soda goût oignon ou goût ail?
3: Ail.
2: Ouais.
3: Oui.
2: La Obama's Black Garlic Soda.
4: Tu le bois pas en soirée, ça.
3: Ah, non, tu restes vraiment seul.
2: Je déconseille pour un date, en tout cas. Bon, Julie, écoute, t'as bien fait de pas m'écouter. T'as 4000 euros cash.
4: C'est bien, ça.
2: Ouais,
3: 4000. C'est génial.
2: La somme est validée, tu fais quoi avec le pognon?
3: Avec le pognon, je pense que j'ai des réparations à faire sur la voiture. Les fins de mois, franchement, ça me ferait trop du bien. C'était que Julie. Du hasard, en plus mes réponses, franchement j'ai eu trop de chance. Oh là là.
2: Eh ben on va croiser les doigts pour que la chance continue. Vendredi matin, j'ai donné 15 secondes au voleur. J'ai reçu 23 SMS en 15 secondes vendredi. C'est donc un de ces 23 numéros de téléphone qui a été tiré au sort pendant que tu étais en train de jouer.
3: Oui.
2: La personne que je vais appeler maintenant ne sait pas qu'elle a été tirée au sort. Je l'appelle en direct. Elle va avoir 5 secondes pour décrocher. Réflexe quand quelqu'un t'appelle, c'est allô. La personne dit allô, elle est éliminée. Autre réflexe du matin, mais qui c'est qui me fait chier avant 8h? Et tu décroches pas.
3: Ouais.
2: Il faut tout ça pour que tu gardes ton argent. Par contre, si la personne que j'appelle décroche en disant Bruno sur Fun Radio, elle vole tes 4000. On est d'accord, Julie?
3: On est d'accord.
2: J'appelle quelque part en France ou en Belgique.
5: Bruno sur
2: Fun
5: Radio.
2: Bonjour, comment tu t'appelles?
5: Franck.
2: Franck, tu habites où? Tu fais quoi dans la vie?
5: Je suis tarotier peintre et j'habite dans le département de l'Eure.
2: T'as quel âge, Franck?
5: J'ai 35 ans.
2: Bon, Julie, je suis désolé.
3: Ouais.
2: Tu l'as entendu, c'est le voleur qui a décroché ce matin. Franck, t'étais en train d'écouter la radio ou pas?
5: Ouais, je me demande au boulot là.
2: Bon, tu viens de gagner 4000 euros cash.
4: Bravo Franck.
5: Ouais, super.
4: Tu l'as fait propre?
5: Je suis désolé pour la...
3: C'est pas grave, c'est
2: le
3: jeu.
2: Et c'était la règle. Elle l'avait accepté. Franck, l'argent part chez toi, mon pop. Tu me confirmes que depuis vendredi, personne t'avait appelé ici pour te dire que tu passeras en direct à la radio?
5: Non, personne.
2: Et ben voilà. L'argent part chez toi, on t'embrasse.
5: Ça marche, merci.
4: Bisous,
2: Julie,
4: France.
2: On t'embrasse également. Et peut-être que tu seras voleuse un jour.
3: Peut-être, je t'en prie, je continuerai de vous écouter tout pareil.

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3: de 8h du matin. Vous le savez, toutes les heures, nous avons quelqu'un qui ne fait pas l'une de l'actu et pourtant qui est dans l'actu. Notre du con, c'est Pino qui l'a trouvé. Notre du con, il a voulu faire le con dans l'avion. Il s'est un petit peu énervé dans l'avion.
4: Ouais.
3: Bon, il
4: n'avait
3: pas vu qui était à côté de lui.
5: Oui, en fait, il vivait mal le vol parce qu'il a un petit peu la peur de la hauteur.
3: Crise de panique.
5: Comme toi, Karina.
4: Ouais.
5: Et donc, il a commencé à s'attaquer à une hôtesse de l'air.
4: D'accord.
5: Voilà. Donc, ça, c'est pas bien, etc. Et il a commencé aussi à repousser un passager. Et le problème du passager, qui était cette personne? C'est un combattant MMA.
4: Ah non, c'est pas vrai.
5: Donc un anglais qui est en pleine force de l'âge en plus, hein, il a 25 ans, donc il est en activité, quoi. C'est pas comme s'il était en retraite, quoi. Ah, il te l'a neutralisé en 2-2 et ça faisait plus le malin après.
4: Aïe.
6: Ouais, mais tu sais, il a dû mélanger alcool et médicaments et tout. Quand t'as peur de l'avion, moi c'est ma crainte, hein. Moi j'ai peur de faire la une des faits divers cet été. Si vous voyez dans la presse, ivre, elle mord une hôtesse et urine sur le siège B1, c'est moi les gars.
5: Ceci dit, pour la promo de l'émission, ce serait excellent, carrément.
6: Bah, je vais faire tout mon possible.
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6: C'est bien ça, c'était Anne, hein, le prénom de la nana.
7: Oui, c'était Anne.
6: J'étais persuadée que c'était à lui qu'elle avait donné plus de, c'est quoi, 300 000 balles ?
7: Elle s'est fait dépouiller, cette pauvre Anne.
6: Bon, les copains, là pour le coup, vous n'allez pas vous faire dépouiller, vous allez gagner un beau séjour. Parc Astérix, qui nous accompagne pendant une semaine, peut-être pour Nicolas. Bonjour Nico.
8: Salut Bruno, salut la famille.
7: Salut Nico.
6: T'es en Isère, c'est ça, t'as 30 ans, tu habites où dans le département ?
8: Alors j'habite dans l'Isère, à Tignieux-Jamézieux, dans le 38.
6: Ok, très bien, oui, c'est ça, c'est l'Isère, c'est ce que je disais.
8: C'est l'Isère, oui, tout à fait.
6: Tu joues face à Amandine ce matin, bonjour Amandine.
9: Bonjour la famille.
7: Salut Amandine.
6: À Quetteville, dans le Calvados.
9: C'est ça.
6: Le camembert, la crème fraîche et le calva. Est-ce qu'on est pas bien là-bas ? Ben bien sûr qu'on est bien. Amandine, Nicolas.
8: Oui. Ouais.
6: Vous jouez ce matin pour repartir avec un séjour au parc Astérix.
8: Ce serait énorme.
6: La règle est simple. Pendant 30 secondes, nous allons essayer de vous faire deviner des mots issus d'une liste qu'on nous confie au dernier moment. Celui de vous deux qui identifie le plus de mots repart avec le cadeau. Nous sommes d'accord ?
8: Okay. Pas de problème.
6: Tu as été le premier sélectionné au standard. Pino va jouer avec toi, Nicolas.
8: Eh ben, allez, avec plaisir, Pino.
6: Amandine, on fait tourner la roue des prénoms. C'est le hasard qui va décider qui va jouer à tes côtés. Soit Sohan, soit Karina, soit moi.
5: Sohan.
6: Ça te met en joie, Sohan.
7: Allez, on va y arriver.
6: Elle vient de faire un souffle, genre, oh non.
7: Mais bah, bon. C'est le lundi, quoi.
6: Le mardi, c'est le mardi.
7: Non, c'est différent.
6: Amandine, est-ce que t'es prête ?
9: Moi, je suis prête.
6: 3, 2, 1, top chrono.
7: Ok, il y a des personnes.
9: Des gens ?
7: Oui. C'est une matière. C'est. C'est plus épais. C'est plus épais, c'est doux.
9: La laine ?
7: Non. C'est du velours. Oui, exactement. C'est un fruit qu'on mange l'été et souvent on peut faire, un nœud avec la tige. C'est rouge. Ça ressemble à deux couilles collées rouges.
9: Un coquelicot ?
7: Non, des cerises.
6: Oh. Vraiment, pour faire deviner cerise, tu utilises le mot couille.
7: Alors que clafoutis, c'était beaucoup plus simple.
9: Complètement.
6: T'aurais dit un clafoutis, il y avait peu de chance qu'elle dit un clafoutis aux couilles.
10: On dirait un tube de l'été, deux couilles, collier rouge.
7: Ouais. Mais ça,
6: on dirait une chanson de Patrick Sébastien.

0: Outil, tu vas aller manger. Allez, hop là.
1: C'est à cause de Karina.
0: Non, c'est pas à cause de Karina.
1: Oh non. Me mets pas ça sur le dos. Hein.
0: Ça fait deux bonnes réponses.
2: Vive le curé. Oula, ça se fait.
0: Allez, vas-y, sors un outil, Isa.
1: Un clafoutis. Mais c'est toujours bon, des clafoutis à la main.
0: Nicolas, je t'entends rire. Mais oui. Attention, là, oui. Ça n'est pas gagné.
3: Tout à fait.
0: Est-ce que tu es prêt?
3: Je suis prêt, je crois en Pino.
0: Attention, Pino. 3, 2, 1, top chrono.
2: Ok, quand je pars chez moi, je ferme la...
3: porte.
2: Ok, je suis HS, on dit que j'ai un gros coup de...
3: bar.
2: Non, non, je suis fait... excuse-moi.
1: Oh, mytho.
2: Quand on te conseille pas un chemin, on dit qu'il faut... c'est un verbe.
3: Il faut le chercher.
2: Non, non, il faut pas prendre ce chemin, il faut absolument...
3: Il faut absolument contourner.
2: Ouais, ben un synonyme de contourner, il faut...
3: Demi-tour, il faut partir.
1: Amandine, we did it.
2: Bah oui, mais attends, mais c'est Bruno, il m'a déconcentré. Moi,
1: we
2: j'étais dans
1: did it, Amandine.
4: Trop fort, ils vont être trop contents.
0: Là, les amis, non, c'est pas ça que j'ai envie de mettre ça.
1: Ah ouais.
0: Oh là, c'est match.
1: C'est quoi en dessous de la Ligue 2? C'est la nationale.
2: Là, c'est le match de la Coupe du Monde.

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3: Est-ce qu'il y a un dessin animé de votre enfance qui vous fait du bien automatiquement? Vous êtes tout de suite tout en détente. Karina?
4: Moi, c'est les Simpsons, Bruno. Un classique. Ça fait 35-40 ans que ça dure, les Simpsons. Je crois qu'on en est à la 38e ou 39e saison. Et à chaque fois, un épisode des Simpsons, tu sais que c'est une valeur sûre. Ça va être drôle, ça va être un peu grinçant et tout, ça me détend. Ouais, c'est bien, comprendre. Les Simpsons.
3: Ouais, j'avoue. Bonjour, Vanessa.
4: Salut, Vanessa.
5: Vanessa.
6: Oui,
3: alors, vous m'entendez? Mais je pense que son bouton n'était pas allumé, n'est-ce pas, Lucas? Parce que je voyais le petit vumette qui bougeait depuis tout à l'heure.
7: Tout à fait.
6: Voilà. Ah, bonjour.
3: Salut, Vanessa. Et bonjour à Lucas qui a oublié de te mettre à l'antenne.
6: Bonjour, Lucas.
7: Bonjour.
3: Vanessa, dis-moi, c'est quoi le dessin animé qui te détend tout de suite, toi, hein?
6: Alors, moi, c'est les Mystérieuses Cités d'Or.
4: Bien sûr.
3: Alors, attends. On est sur la version originale ou la nouvelle version? Il y a une version, tu sais, un peu... nouvelle technologie, etc. J'ai pas réussi à rentrer dedans.
6: Ah non, moi c'est la version originale des années 70-80, quand j'étais encore petite, et je pense que c'est le dessin animé qui m'a le plus donné envie de voyager.
4: Moi, c'était
6: la
4: mon dessin
6: animé. Je crois que ça vient de là.
4: Que j'avais le droit de regarder avec ma sœur le dimanche soir. Donc, on était sur l'ordinateur.
3: En mangeant des cerises?
4: Non, et c'était notre moment à nous. On avait un épisode chaque dimanche.
3: Vanessa, je te fais des bisous.
4: Bisous, Vanessa.
5: Bisous, ciao. Vanessa.
3: Au revoir, Vanessa.
4: Peut-être qu'elle a peur des bonjours et des au revoir. Il y en a qui n'aiment pas dire bonjour ni au revoir.
3: C'est bizarre quand même, ça.

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3: Et la Coupe du Monde débute jeudi aux États-Unis. Je suis tombé quand même sur des infos folles par rapport aux Américains, parce qu'on parle beaucoup des États-Unis, le fameux rêve américain. Vous savez que 26% des Américains ne savent pas que la Terre tourne autour du Soleil.
4: Mais non.
3: Je vous jure. Seulement 23%, on est en plein conflit dans le détroit d'Hormuz, il y a que 23% des Américains qui sont capables de placer l'Iran sur une carte.
5: Je pense qu'en France, c'est pas...
4: Ouais, pas beaucoup plus. Hein.
3: 46% des Américains, c'est la moitié hein, quasiment, hein, croient aux fantômes.
4: Ouais, bah, après ils ont beaucoup plus de maisons que nous, ça se trouve les fantômes habitent tous aux États-Unis, on en sait rien. Ça.
3: 7% des Américains sont persuadés que le lait au chocolat...
4: Ça vient de la vache.
3: Ça provient de vaches marrons.
6: Oh non, mais c'est pas vrai. Non, mais ça, franchement, c'est pas possible.
3: Et enfin, malgré l'organisation à domicile, moins de 30% des Américains, moins de 30%, sont intéressés par la Coupe du Monde 2026, selon un sondage.
6: Mais ils sont pas très football.
4: Bah ouais, c'est ça, eux, c'est le foot américain.
6: Ouais,
4: le football,
5: basket,
4: ils s'en fichent.
5: Baseball et
3: ils
5: tout,
3: appellent ça le soccer, là-bas. Ouais. Et donc, globalement, ils en ont strictement rien à branler.
6: C'est ouf.
3: Peut-être, bon, ils vont passer... Ça veut dire que 70% des Américains vont passer à côté de la Coupe du Monde. Après, on peut passer à côté de choses. Karina est passée à côté de Roland-Garros. Ça lui a pas changé sa vie.
4: Oui, non, voilà. Ça va. Après, je vais regarder un peu le foot, je pense. Hein.
3: Ouais, c'est vrai.
4: Ouais. Je vais peut-être m'acheter un maillot parce que je trouve ça joli.
6: Oh, elle est tellement mignonne quand elle est comme ça.
4: Moi, je suis un footix. Oh.
5: Moi, c'est vos séries. Je passe totalement à côté. The Burrows, tout ce qui est en fait. Quoi. Moi, ça m'intéresse pas.
3: D'accord, très bien. Là, tu passes à côté.
5: Ah ouais, les séries, tout ça, Netflix, j'en ai rien à foutre.
3: Côté de toi, tu passes à côté de quoi, toi, récemment?
6: Bah, toutes les tendances vestimentaires. Je suis jamais la mode. Hein. Vraiment, ça peut m'arriver de temps en temps. Je vous avais parlé de ballerine la dernière fois.
3: Ouais.
6: Mais en fait, je sais pas. J'arrive pas à la mode et moi, ça fait pas. Ça, on n'est pas à corda.
3: Ouais.
6: Et toi?
3: D'une carrière, moi. Je suis. vraiment.
6: Bah, t'es dur, t'as fait les amours.
3: Oui, c'est le pire truc qu'on puisse me faire. C'est, j'ai vu Kian Kojandi il n'y a pas très longtemps. Il me dit, tu fais toujours les amours.
6: Mais c'est fou que tout le monde pense que tu fais. Bah, tu t'as marqué, hein.
3: Ouais.
5: Ah, oui,
3: ça s'appelle le charisme. Hein.
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6: Notre premier de la classe s'appelle Nicolas, c'est le retour de Nico.
7: Nicolas, il a 40 ans, il est magasinier automobile, il habite à Genestons dans le 44. Et vous savez, le lundi, on pose souvent la question, t'as fait quoi ce week-end? Et bien, qu'est-ce qu'il a fait mon Nico? Samedi, soirée pizza et jeux de société, et dimanche, sport et travaux placo.
6: Salut Nico.
8: Salut.
9: Salut Nico, ça va bien?
8: Bien et vous?
7: Ouais.
6: Super, t'as fait quoi comme sport?
8: Vélo d'appartement.
6: Ok, très bien. Et dans ces cas-là, tu fais l'équivalent de combien de kilomètres?
8: Alors, ça dépend de l'étape, mais souvent, je suis sur une vingtaine de kilomètres.
6: Ah, c'est pas mal. Mais alors, tu fais ça devant un écran avec la route qui défile ou pas? T'as ce genre de vélo-là?
8: Ouais, tout à fait. Ouais. C'est avec ma tablette, je mets l'application connectée au vélo et puis ça fait l'étape comme ça. Ça.
6: Et t'as brûlé combien de calories? Parce que c'est ça qu'il faut savoir.
8: Dans les 500, à peu près.
6: Ouais, pas mal.
9: Mais question bête, pourquoi tu fais pas du vrai vélo dehors?
8: Parce que j'ai pas trop le temps en fait de le faire dehors avec entre les enfants et tout le reste, donc on fait ça avec ma femme, elle fait du tapis de course et moi je fais du vélo à côté.
9: Voilà. D'accord.
6: Voilà. C'est beau cette famille de sportifs.
9: Ouais, ça fait rêver.
6: Dernière fois que t'as fait du sport, Pino, c'était quand?
10: On était avant l'antivirus.
9: C'est bien de compter en maladie.
6: Nicolas, ce matin, tu viens tenter une sixième victoire. Le principe du premier de la classe, fidèle de Fun Radio, vous connaissez. Pour les nouveaux, c'est simple. C'est un auditeur ou une auditrice qui tous les jours joue avec nous et revient tous les jours pour gagner 100 euros. Donc évidemment, au début, c'est pas beaucoup, mais après, on peut cumuler et on peut monter loin. Le record, c'est 2300 euros.
7: 2500 euros, c'est Floriane.
6: C'est marrant, c'est quoi? C'est que c'est souvent écrit sur ma fiche, mais à chaque fois que je veux le dire, c'est pas écrit.
9: On mais a vraiment... c'est tout en bas.
6: Ah bon?
9: Regarde, bah oui, tout en bas, la petite
7: tout
9: ligne.
7: Tout en bas, en bas.
6: Ah oui, mais cette fiche-là, je la prends jamais.
10: C'est les astérix, c'est tout en bas.
7: Ah, mais oui, il la prend pas.
6: Ça, c'est pas une fiche, ça, c'est un livre.
10: On dirait un prof qui juge le PowerPoint de l'élève. Ça, c'est un torchon, monsieur.
6: Ça, vous appelez ça une fiche? Bon, bref, deux questions tous les matins. Enfin, trois, il faut répondre à deux questions. Tu remets ton titre en jeu ce matin. T'as 500 euros, tu joues pour 600. Si jamais tu gagnes, t'as les 600 euros. Et si jamais tu perds 500 balles. Ok, Nicolas?
8: Pas de souci.
6: Première question. De quelle région de France la coiffe bigoudaine est-elle un symbole?
8: La Bretagne.
6: Oui, un point. Deuxième question. Quelle est la particularité d'un animal nyctalope?
8: Il voit la nuit.
6: Oui, enfin dans l'obscurité ou dans la pénombre.
8: Oui.
6: Bah c'est gagné, voilà, allez hop.
9: Bravo.
6: Bon, après, c'était facile. Hein.
9: Ouais, c'est lundi,
6: ouais,
9: on se remet
6: ce matin,
9: en jambes.
6: C'était très, très facile. 600 euros validés. Nicolas, est-ce que tu reviens demain pour 700 ou pas?
8: Bien évidemment.
6: Eh bien, je te dis à demain.
8: À demain, bonne journée à vous.
9: À demain.
8: Bisous.
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5: Mais en vrai, alors c'est du con parce que l'histoire est drôle. La meuf en elle-même, on peut pas la classer du con. Je trouve qu'au contraire, elle a fait quelque chose.
6: Elle a son combat.
5: Pour que, elle a pris position pour vous faire ouvrir les yeux au pouvoir public.
6: Ouais, exactement. Je vous emmène en Belgique. Elle s'appelle Lotte Stoops. Je sais pas si je prononce bien son prénom.
5: Stoops,
6: je m'excuse
5: sûr,
6: si c'est
5: évidemment.
6: Pas le cas. Voilà, donc Lotte Stoops, c'est une députée écologiste, d'accord. Elle n'est pas que députée écologiste puisqu'elle est aussi vice-présidente du Parlement bruxellois. C'est important ce que je vous dis parce qu'il faut préciser quand même l'identité de la personne. Et ce qui se passe, c'est qu'elle a un vrai combat. Elle dénonce le fait qu'en Belgique, il n'y ait pas assez de piscines extérieures. Pour elle, c'est important. C'est vrai qu'il fait de plus en plus chaud. Elle trouve que c'est essentiel. Sauf qu'elle n'est pas écoutée, elle n'est pas suivie. Donc elle s'est dit, je vais vraiment trouver quelque chose pour
5: le faire
6: entendre. Voilà, qu'est-ce que je fais? Je vois une flaque d'eau au sol, je vais nager dans cette flaque d'eau. Donc, ce qu'elle a fait, c'est qu'elle s'est rendue dans une fontaine de la ville et elle s'est, vraiment, faut l'imaginer, en maillot de bain, masque, tuba, en train de faire la brasse au sol, d'accord? Vraiment la brasse dans une flaque et en disant, je nage parce qu'il n'y a pas de piscine, donc du coup, je crée ma propre piscine parce que c'est essentiel.
5: Non, mais c'est drôle.
6: Voilà.
7: C'est drôle.
8: Elle a raison, les piscines, c'est important, c'est ça qui permet aussi d'apprendre aux enfants à nager. Et puis, si tu sais nager, il y a beaucoup moins de drames les étés. C'est important, les piscines.
5: Oui, et puis surtout, en fait, il y a 99,9% des gens qui n'ont pas de piscine, globalement.
6: Ouais.
5: Donc,
6: puis
5: si tu as envie de te rafraîchir l'été, tu n'as pas forcément ni une rivière ni la mer.
7: Et les incendies, c'est là qui pioche, souvent, dans les piscines.
5: Merci.
7: De rien. On ne pense pas au bois, mais on pense aussi.
6: En fait, toi, tu es la vieille personne qui a toujours, tu sais, un truc à dire, mais on comprend pas.
8: Qu'est-ce qu'il dit ?
5: Et le chlore, et les fabricants de chlore.
7: Bien sûr,
5: on ne pense pas. Évidemment.
7: On pense pas. Mais...
5: Merci, Philo. Arrête de manger ta gomme.
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5: On fait ça tous les matins en direct sur Fun Radio. On paie les factures des auditeurs et des auditeurs. Ces factures, vous nous les faites parvenir via le site internet.
6: Facture.funradio.fr, vous allez voir, toutes les infos sont dessus, c'est très facile.
5: Si vous êtes tiré au sort, évidemment, vous vous retrouvez en direct avec nous le matin. C'est le cas de Laurine ce matin. Bonjour Laurine.
7: Bonjour.
6: Salut Laurine.
5: Comment ça va Laurine?
7: Très bien.
5: Laurine, tu habites où? Tu fais quoi dans la vie?
7: J'habite à Pélissane, dans les Bouches-du-Rhône, et je suis assistante commerciale.
5: Ok, très bien. Dans quel domaine?
7: Les résidences services seniors.
5: Ah, très bien. Donc un peu l'aide à la personne.
7: Tout à fait.
5: Moi, j'aimerais vraiment finir ma vie dans une résidence, tu sais, comme aux États-Unis, là. Il y a des villages de vieux.
6: Où t'as chacun ta maison,
5: ouais,
6: et
5: chacun
6: puis y a un médecin,
5: sa maison. Mais tu sais que t'as, et tu sais, comme ça, tu serais avec tes potes.
6: Ouais.
5: Tu vois, j'aurais une maison à côté de chez Karina.
6: Oh là là.
5: Et on s'assiérait dans le jardin et on regarderait les autres vieux et
6: guerre des voisins.
7: C'est un peu le principe, en fait. C'est des appartements et il y a plein de seniors, il y a plein d'activités, il y a un restaurant, voilà.
6: Et moi, j'aurais une canne et dès qu'il y a un enfant qui passe à vélo sur le trottoir, je lui mettrais ma canne dans les rayons de son vélo.
5: Il n'y aurait pas d'enfant?
6: Oui, mais on les louerait pour qu'ils puissent venir, pour les faire tomber.
8: Oui, ce serait une activité déguisée.
6: Bah écoute, oui.
5: Bien sûr, évidemment, on leur tirerait dessus. Bon, Laurine, tu m'as envoyé une facture de 1103 €. De quoi s'agit-il?
7: C'est des billets d'avion pour faire Paris-Montréal. C'était une surprise pour les 40 ans de mon mari.
6: Génial.
5: C'est toi qui as organisé le truc?
7: Oui, on est monté à Paris. Il savait pas où on allait. Il l'a su arriver à l'aéroport. Il a connu la destination à ce moment-là.
5: Donc, ah, t'avais tout géré, le billet d'avion, le passeport, tout allait bien, quoi.
7: C'est ça. C'est ça. On a rejoint des amis.
6: Tu lui as fait un rendez-vous en terre inconnue?
7: Oui, presque ça.
6: Presque ça, t'avais le bandeau et tout?
7: Non, j'ai pas fait le bandeau, mais il y avait toute la préparation de la valise où il n'était pas au courant. Voilà, ça a été un peu...
6: Le stress.
7: Ouais, un peu stressant quand même.
5: Mais dis-moi, vous êtes parti combien de temps là-bas?
7: On est parti une semaine.
5: Donc ça veut dire que tu as aussi géré pour qu'il ait des vacances ou il avait déjà posé les vacances?
7: Alors je lui avais dit, t'as pas le choix, il faut que tu poses des vacances de telle date à telle date. Et on n'avait plus de passeport, donc c'est pareil, je lui ai dit, il va falloir que tu ailles faire un passeport, mais tu ne sauras pas pourquoi, tu poses pas de questions, t'as pas le droit, t'auras pas de réponse.
6: C'est très mignon.
5: Moi,
6: c'est
5: j'adore l'idée. Et du coup, c'était quand?
7: C'était en février.
5: Ok, bon, tu feras des tips à Karina, parce que Karina, elle part au Canada cet été.
7: Ouais. Ah, c'est trop bien. Nous, on était à Québec pendant une semaine et on a fait chien de traîneau, motoneige, randonnée, visite de Québec, c'est vraiment magnifique.
5: Motoneige, chien de traîneau sera peut-être un peu plus juste en plein été.
6: Ouais,
5: mais,
6: voilà, moi je vais être.
7: Ah, oui, c'est vrai.
6: Version été.
7: Chien de traîneau, peut-être, avec de la cani rando, là, avec des chiens accrochés autour de la taille, peut-être que ça existe. Hein.
6: Écoute, bon. Pourquoi pas.
5: Laurine. Je ne sais pas si tu reçois les alertes SMS de ta banque,
7: oui.
5: Mais normalement, tu viens d'avoir un message qui te dit que les 1103 € viennent d'être virés sur ton compte. Je viens de te faire le virement instantané.
7: Merci beaucoup, je viens de recevoir la notification.
5: Et voilà, donc je suis ravi. Je te fais
7: merci,
5: des bisous, j'allais dire bon voyage. Ben non, c'est déjà fait. Du coup, avec les 1103 €, vous pouvez vous en offrir un autre.
7: Oui, voilà, parfait.
5: Je te fais des bisous.
7: Merci, bisous.
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4: Tous les matins avec Pilon, on joue avec une année. Ça peut tomber n'importe quand dans l'émission, c'est le Zoom. On joue avec l'année 1991 et ce titre de Goldman.
5: C'est pour les plus jeunes qui nous écoutent.
4: Ouais.
5: Il a fait de la musique. Hein.
4: Ouais.
5: Il n'est pas numéro 1 non plus par hasard. Quoi. Et en 91, on écoutait ce titre.
4: J'ai failli le mettre.
5: Ah ouais, mais ouais. Tu sais que je recommence à aimer Mylène Farmer. À une époque, je la détestais et puis ça y est, maintenant, je l'aime bien.
6: À détester.
5: Ouais, je sais pas,
4: J'ai failli mettre le Désenchanté en entier, parce que vous savez qu'on finit le Zoom avec un titre en entier. Et vous savez pourquoi je ne l'ai pas fait?
6: Est-ce que Karina n'aime pas?
4: Ouais, c'est par rapport à Karina, parce que je me suis dit, c'est lundi. Et je vais pas me la foutre à dos dès le lundi.
5: Oh, ah, bah,
6: c'est gentil.
5: Pense à toi.
6: Bah oui, pense à moi. Non, c'est moi, je suis pas du tout Mylène Farmer.
4: Ce titre-là, il est extraordinaire.
5: Et le clip, incroyable. Hein.
4: Mais oui, bien sûr.
5: Bah, c'est un très film, cher, hein. Ce clip. Ouais. Ouais, très très cher.
4: Ouais, 57 francs, je crois, à l'époque.
5: Et en 91, un film a terminé numéro 1 du box-office en France. Un film 2 avec Kevin Costner. Écoutez cette musique.
4: Danser avec les loups.
5: Ah bien, je savais qu'il l'aurait fait.
6: Il dansait plus avec les stars.
5: Sur une bachata.
4: C'est horrible parce que ce film est vous n'avez pas vu.
6: J'ai vu
4: un film extraordinaire.
6: Et c'est triste.
4: Moi. Ben ouais.
6: Ah non, mais c'est
4: en fait c'est triste parce qu'il y a plein d'Indiens qui meurent. Mais non, fait, ce qui est horrible, c'est que moi j'ai été vraiment triste quand le loup se fait tirer dessus.
6: Non, là, là.
4: Mais
6: il danse.
4: Et là, je
6: un
4: me
6: moment?
4: Suis dit, mais j'ai pas de cœur, hein. Oui, bien sûr, il danse. Il danse autour du feu, etc. C'est pour ça qu'on l'appelle danser avec les loups. Ouais. Sur un cha-cha. Non, il est vachement beau ce film. Si vous avez l'occasion, regardez.
5: Il a rapporté 424 millions de dollars.
6: Il a rapporté comme dans Dirty Dancing.
4: Oh, ta gueule.
5: Genre,
4: c'est quoi?

0: Oublie ce que j'ai dit. On va mettre Désenchanté comme son et on mettra en entier.
1: On ouvre le micro tous pendant 5 secondes et on insulte Karina, d'accord?
0: C'est quoi? Calme-moi l'extrait, envoie-le-moi sur mon sampler et voilà, je vous l'annonce. Le titre qu'on va écouter en entier, ce sera Mylène Farmer.
2: Merci. Mais, il voilà. dit quoi? On laisse pas Loulou dans un coin?
1: Le panache, elle fait durer cette vanne, incroyable. Allez, en 91, on écoutait ça.
3: Petite Marie, je parle de toi parce qu'avec ta petite.
0: Annecy, ça.
1: Annecy, c'est la moustache à l'époque. Manie. Voilà, c'est tout ce que j'aurais à dire sur ça. Et en 91, Antenne 2, parce qu'on disait Antenne 2 à l'époque. Lancer un jeu culte, indice avec le générique.
2: Pyramide.
1: Merci à Didier, notre réalisateur, qui en mettant la vidéo, bien sûr, a mis la réponse également. Toujours ce sens du teasing. Pyramide, ça te parle, Soso, ou pas?
2: Alors, le jeu, oui, mais j'ai jamais regardé. C'est pas ma génération.
0: C'est ce qui a permis à KDO d'inventer le Camoulox.
2: D'accord,
0: ok. Ça vient là, tu sais, où les gens disaient voiture, siège, rouge, raisin, parpaing. Porte.
1: Porte, bravo. Voilà. Tu pouvais choisir un nombre de briques. C'est un peu comme mot de passe aujourd'hui, je crois.
2: Oui,
1: un petit
2: c'est un peu ça. Hein.
0: Ouais, c'est exactement
2: sans
0: ça.
2: Sans les briques.
1: Alors, ouais. T'as participé à ce jeu, Bruno, en 2014-2015.
0: Ouais, ils avaient essayé de faire une nouvelle version qui était présentée par Olivier.
2: Ouais.
0: Mine. Et je faisais partie des maîtres mots.
1: Et tu t'en es bien sorti ou...
0: C'est là, après, on a commencé à me filer des émissions tout seul. Donc, j'ai bien fait
1: ça.
0: Non, mais c'est vrai, c'est après que je me suis retrouvé à faire des émissions tout seul sur France Télé.
1: Ouais. Ah, alors, en 91, quand même, 5 millions de téléspectateurs tous les midis à midi 20. C'était énorme.
2: 5 millions.
1: Ah ouais, donc ça fait rêver aujourd'hui.
0: Je me souviens il y avait une nana qui s'appelait Pépita et un jour ils avaient tiré une carte postale et elle était black, Pépita. Et
2: ah, mais oui, elle était là-bas, Pépita.
0: Ouais.
2: Bah oui.
0: Ah oui. Il y avait un singe. Et ils avaient dit, ah bah tiens, c'est quelqu'un de ta famille.
1: Ouais. La voix off avait dit, ah bah tiens, c'est ta cousine.
0: Ouais.
2: Ma faim.
0: Ouais.
2: Ah non, mais c'était horrible à l'époque. Il y a les vannes racistes qui passaient, c'était affreux.
0: Pas que dans cette émission, hein, partout.
2: Ah
0: bien sûr.
2: Ouais.
1: Allez, en 91, enfin, on écoutait ça.
0: Qui sème le vent récolte le tempo.
1: Exactement. Et alors, il y a un étudiant en commerce qui s'est amusé à faire une enquête. Et selon cette étude, MC Solar est le rappeur français qui utilise le plus. Mais le plus de quoi?
0: De l'orthographe.
1: Ouais, de mots, ouais, exactement.
2: Bah oui.
1: Ouais, ouais.
2: Bah oui.
1: Il en a presque utilisé 8000 mots sur l'ensemble de sa carrière. Rof a le niveau le plus bas.
2: Non, je t'en suis combien?
1: Je crois 12. Que c'est 400 ou 500 max.
2: C'est tout?
1: Ouais, c'est pas ouf.
2: Waouh, alors qu'il avait plus de titres qu'MC Solar, je pense. Ouais. Hein.
0: Les amis, le son de 1991 que je vous avais choisi à la base, c'était celui-ci.
2: J'adorais.
0: Ouais, mais du coup, je vais mettre ça.
4: Nom de Zeus.
2: Après, je peux parler sur le titre. Hein. Il dure combien de temps? On me dit qu'il dure 5 minutes. Je peux parler pendant 5 minutes sans discontinuer.
0: Je vais taper.
2: D'accord.

0: Zoom de l'année 1991. Et ben merci Karina, parce que moi ça m'a fait bien plaisir.
1: Ben moi aussi, parce que j'ai écouté nos podcasts de vendredi, du coup c'est vachement bien.
0: Désenchanté, c'était Willen Farmer sur Fun Radio.
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3: Et je voudrais dire à Julie qui m'a envoyé ce message en DM, peut-être qu'il faut que tu te calmes. Julie, je disais, il y a des expressions qui vous énervent au travail, elle m'a envoyé le « et coucou » pour dire bonjour, c'est insupportable. Quand tu commences à réagir à un « et coucou », c'est que...
4: Mais elle est dans mon équipe, Julie, bien ouais. sûr. Continue de t'insurger sur les « et coucou » et les « kikou ».
3: Non, personne ne dit « kikou ».
4: Il y a des gens qui disent « kikou ».
3: Ici, à la boîte, il n'y a personne qui dit « kikou ».
4: Par contre, il y a des gens qui disent à la boîte.
3: Ouais.
4: Oh
3: il y a des gens surtout qui disent pas bonjour.
4: Mais il y a des gens.
3: Voilà. Géraud, il m'a envoyé un message.
4: Elle est tarée.
3: Je dis ça, je dis rien. Et il me rajoute, bah dis rien.
4: Bah oui, c'est clair.
5: Ça vient sous-entendre un truc, ça.
4: Ah, il y a le ASAP aussi.
3: ASAP.
4: ASAP. Ah oui, ouais. ASAP, c'est un rappeur.
3: Ouais. ASAP Rocky et ASAP as soon as possible. Bonjour Adeline.
6: Bonjour.
4: Salut Bruno.
3: Ça va et toi?
6: Bonjour. Ça va bien.
3: C'est quoi l'expression qui t'énerve au boulot?
6: Pratico-pratique.
4: Mais ça veut dire quoi, pratico-pratique?
3: Mais dans quel
6: c'est-à-dire que normalement, c'est facile. Et en fait, chez nous, c'est à toutes les sauces.
3: D'accord.
5: C'est quand tu fais vite et efficace. Donc, tu dis c'est pratico...
4: pratique.
3: D'accord.
5: Pratique.
4: Patrick. Patrick, okay. Il est occupé, là.
3: Eh bien, je connaissais pas. Je te fais des bisous, Adeline.
6: Bah, bisous. Bonne journée.
3: Bonne journée à toi. Adeline. Salut, Nicolas.
7: Bonjour.
4: Et salut, Nico.
7: Bonjour à tous.
3: C'est quoi l'expression qui t'énerve, toi, au travail?
7: Moi, c'est tous mes collègues qui voient, du verbe voyer.
4: Ah ouais.
3: Ah, il faut que je voie.
7: Oui. Souvent, c'est les mêmes qui croisent.
4: Ah, là, t'as raison.
5: J'aime pas reprendre les gens comme ça, ça fait un peu. Mais bon, voilà.
3: Bah, oui, mais des fois, c'est un peu.
5: Oui.
4: Parfois.
3: Un peu énervant. Ouais, tu vois, bah voilà, par exemple. Moi, j'ai quelqu'un qui fait ça très. Je te fais des bisous, Nicolas.
7: Ouais, bisous à tous.
4: Bisous, Nico.
3: Quelqu'un qui me fait ça très souvent.
4: Qui ça?
5: Qui te reprend?
3: Ouais, bien sûr.
4: Ah là là.
3: Je fais des fautes de français. Je dis, oh, dis donc. Et...
4: Tu lui dis vraiment, oh, dis donc.
3: Oh, bah. Comment
5: tu dois être le seul qui dit ça.
4: Ouais, parce que les gens disent pas vraiment, oh, dis donc.
3: Et d'ailleurs, souvent, tu verras quand je fais ça, les gens derrière, ils font yes. Je te jure, c'est vrai.
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4: C'est quoi une douleur là? Parce que comme je suis en train de mourir en direct.
5: Waouh, tu veux pas savoir.
6: Non, bah, c'est un point de côté quoi.
7: Oui.
4: Non, point de côté c'est quand t'as fait de la course.
5: Là, ça respire, t'arrives à aller jusqu'au bout de ta respiration.
7: Faut pas que tu fasses le mec de la santé toi, parce que tous les jours.
5: Non. Il aura tous les trucs.
7: Ah, je le laisse.
5: Mais tellement.
4: Non, mais tu sais, tout à l'heure, je sentais comme des fourmis dans l'oreille et je me disais, peut-être que je suis en train de faire un AVC. Ou en tout cas, une phlébite.
5: Ah, il n'y a pas d'entre-deux, quoi.
8: Rien à voir.
5: Les gens qui font des phlébites n'ont pas dit j'avais des fourmis dans l'oreille.
4: Vous avez envoyé Bruno par SMS au 74-900, on vous appelle maintenant.
5: Non.
4: En direct. Vous décrochez, vous pouvez choisir le contenu d'une boîte, Karina, Pino, Soane.
9: Oui, allô.
4: Allô, bonjour.
9: Bonjour.
4: Comment t'appelles, Tutu?
9: Sandy.
4: Bonjour Sandy, c'est Bruno.
9: Oui.
4: Ça va Sandy?
9: Bonjour. Oui.
4: T'habites où? Tu fais quoi dans la vie Sandy?
9: J'habite en Charente-Maritime et je suis conseillère en assurance santé.
4: Mais où ça en Charente-Maritime?
9: Pas loin de Surgères, entre Surgères et Saint-Jean-d'Angély.
4: Mais vas-y, alors c'est quoi? Saint-Germain-de-Marancène, Parancé, t'es où?
9: À côté de Parancé.
4: Eh ben donne-nous le nom du bled.
9: À
4: Breuil-l'Arriort.
7: Tu connais?
4: Évidemment, je connais Breuil-l'Arriort.
9: Club de foot. Bruno vient souvent.
4: Mais, alors, j'y viens souvent.
9: Plus vers Rochefort, c'est chez moi. Jean.
4: Évidemment. Sandy, on a quatre boîtes dans ce studio. Karina, Pino, Soane et moi.
9: Oui.
4: Il y en a une qui contient 500 euros. Tu choisis la bonne, les 500 euros sont pour toi.
9: Oui.
4: Alors, tu choisis laquelle?
9: Je choisis laquelle? En fait, vous me faites tous rire le matin, c'est super. Maintenant, j'ai un petit coup de cœur pour Pino.
5: Oh,
7: mais,
5: Pino.
7: Tu sais quoi, merci Sandy.
5: Il est trop content.
7: Ah, il est
5: bah, nous aussi, doudou, on a un coup de cœur pour Pino. Ah, mon doudou.
4: Pino, t'es prêt? Ouvre ta boîte. Alors, tu sais quoi? Tu vas pas dépareiller avec la Charente-Maritime puisque tu viens de gagner le maillot officiel de Thouars Foot.
7: Énorme.
4: C'est le club de foot de Thouars, valeur 25 euros.
7: Ils viennent de se maintenir en Régional 1.
9: Oh non,
4: alors, Karina, ouvre ta boîte. Karina avait le trophée officiel de la Coupe du Monde, mais en tout petit, valeur 17,19 €. Soane avait les 500
5: euros. J'avais les 500.
4: Et donc moi, je dois avoir l'intermédiaire. J'avais le maillot officiel de l'équipe de France.
5: Là. Bon,
9: c'est
5: pas
9: grave.
7: C'est
9: mieux que toi, quoi.
4: Bah oui.
7: Méfie-toi.
4: Sandy.
5: Méfie-toi.
4: T'as quel âge, Sandy?
9: Il a 36 ans.
4: Non, je vérifie si tu pourrais pas. Mécaniquement, si tu veux pas. Un enfant caché quelque part en Charente-Maritime, on sait pas.
5: Mais non.
4: Je te fais des bisous, Sandy.
9: Merci. Bonne journée. Merci beaucoup.
5: Salut, Sandy. Bonne journée à toi aussi.
4: Bah, et comme dans le film, t'es calme.
5: Bonne chance.
4: Bonjour. Bonne journée. We'll be right back.

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3: Tout pile, soyez les bienvenus sur Fun Radio. On est ravis de vous retrouver comme tous les jours en direct, bien sûr, de 10h à midi. Je m'appelle Mickaël Yamorine.
4: Bonjour.
3: Il y a Lul.
5: Bonjour.
3: Restez là, on va revenir sur le mariage de Dua Lipa Callum Turner. Gros fail, les amis. Si vous avez suivi cette actu, il s'était marié un peu en catimini il y a deux semaines à Londres, en annonçant derrière qu'ils allaient se marier à Palerme en Italie. Ce qui a été chose faite. Sauf que c'est pas bien passé.
4: Ah.
3: Tous les deux ont dit oui, il y avait du beau monde, tout ça, tout ça. Enfin, ouais. C'est pas le problème.
5: C'est quoi, c'est le traiteur qui a annulé?
3: Non.
4: Le alors, DJ?
3: Non plus. En fait, ils se sont un peu sentis chez eux à Palerme, quoi. Disons qu'ils sont arrivés un peu en mode genre, vous habitez Palerme? Bah dégagez, parce que c'est à nous pour ce week-end. Mais on va en parler, ça a fait buzzer et une info est tombée là ce matin. Vous allez voir que Dua Lipa a quand même le portefeuille facile.
5: D'accord.
4: Ouais, elle est généreuse.
3: Elle va faire du petit remboursement, tout ce qui va bien.
5: Dua Lipa.
3: Et voilà. C'est pour ça que ça va être une belle semaine, les amis. Comment ça va, les copains, Maureen, Lul? Comment s'est passé votre week-end?
4: Super.
3: Nouvelle coupe de cheveux pour Maureen.
4: Magnifique. Ah, oui, magnifique. Ça y est, j'ai fait la frange.
3: Mais c'est bien, ça te va bien.
4: J'hésitais depuis un moment et ouais, je crois que je m'y fais, j'aime bien.
3: C'est toujours un cap, hein, la frange pour une nana, parce qu'une fois que tu l'as fait,
5: Osez.
3: Tu sais que tu vas en avoir pour quelques mois, a priori, avant que ça repose.
4: Oui,
3: vraiment.
4: Exactement. Et mais là,
3: zéro,
4: j'aime bien.
3: Zéro regret.
4: Ah non, aucun.
3: T'en as même pas eu un petit en sortant de chez le coiffeur?
4: Non, pas du tout.
3: Magnifique, on adore. Mais ça te va très bien.
4: Merci beaucoup.
3: Allez suivre Maureen sur les réseaux d'ailleurs. T'as mis une belle photo.
4: Oui.
3: Ton Insta?
4: Maureen Ribeiro.
3: Voilà, tout simplement.
4: Le
3: petit Lul qui va bien aussi. Alors Lul, il va très très bien, les amis.
5: Alors là, au top de ma forme.
3: Lul, c'est un petit peu le petit genou de la bande.
5: Oui.
3: Mais qui finalement. Là, c'est quand il se tourne. Hein. C'est le bruit de ses omoplates. Qu'est-ce qui se passe? T'es grincé?
5: C'est compliqué.
3: T'es coincé depuis une semaine?
5: Ça fait une semaine que je suis bloqué du dos. Tout le monde me dit va voir un ou une ostéopathe.
4: Bah, oui,
5: alors,
4: ou
5: je suis
4: un
5: pas
4: kiné.
5: Contre. Je suis pas contre. Le problème, c'est que ça allait mieux en fin de semaine dernière. Donc, je me suis dit, eh, ça y est, on va économiser quelques petits frais médicaux. Et là, hier, bim bam boum, remal au dos, rebloqué.
3: Mais alors, tu dors mal? Ça, tu sais que c'est l'erreur de faire ça. Moi, je l'ai fait longtemps pour le dentiste, mec. C'est-à-dire que j'avais mal à une dent. Je me disais, bah, il faut que je prenne rendez-vous chez le dentiste. Je bookais mon rendez-vous, qui est généralement arrivé 5-6 jours après. Mais le temps que ça passait.
5: Oui.
3: Donc, tu dis, bah, c'est bon.
5: Exactement.
3: Et en fait, non. Dès qu'il y a un petit bobo, faut aller traiter. Mais alors, donc, c'est quoi? T'as fait une radio, il n'y a rien?
5: J'ai fait une radio, tout est ok. Je suis allé voir le docteur et il m'a dit, ouais, bah, t'as mal au dos, quoi.
3: Mais
4: non, mais c'est fou. Oui, mais à ton âge, non, mais lui.
5: Bah, oui, non, mais c'est vrai. Je sais pas si elle avait tous ses diplômes.
3: Voilà, vérifie quand même, si c'est bien médecin. Non, mais tu dors en fœtus, qu'est-ce qui se passe?
5: Non, alors, j'essaye là de me concentrer, de bien dormir, de bien mettre l'oreiller, mais je sais pas, je suis cassé, quoi.
3: Bah oui.
5: Mais après, c'est le problème de faire 3m10. Hein.
3: Bah, le petit Lul, là, qui est tout bloqué du dos, celui-ci.
4: Il a le même corps que ses idoles.
3: Oui.
5: Oui, et pour vous dire, mes idoles ont plus de 80 ans.
4: Oui.
3: C'est vrai que ça marche.
5: Mais vous savez que tous les jours, j'envoie une photo à ma meuf en lui disant voilà l'état de mon dos et je lui mets des photos d'Elton John qui ne sait plus marcher.
3: Quelle horreur.
5: Voilà.
3: Alors ça tombe mal parce que moi je suis en plein déménagement, j'allais te demander de m'aider.
5: Ah non.
3: Non?
5: Ah, j'ai trouvé la meilleure excuse.
3: Mais en fait.
5: Et en plus elle est vieille. Mais par contre, Maureen, tu peux.
4: Non,
5: elle voit plus avec sa frange.
4: Ah oui, moi j'ai perdu la vue à cause de mes cheveux.
3: Bon, bah tout seul cet après-midi, quoi. J'ai bien compris l'idée.

0: chiffres qui font l'actu avec toi, Maureen.
1: Oui, et 2h25, c'est le premier chiffre et ce serait la durée de ce film qui est très attendu.
2: Alors
0: Toy Story 5.
1: Non, pas Toy Story 5.
2: C'est un film d'animation?
1: Non.
2: Dune?
1: Non.
0: Ah, ouais, ça aurait été Dune 3.
1: Non, c'est pas Dune.
0: C'est un nouveau Fast and Furious?
1: C'est pas Fast and Furious.
2: Il y a qui comme acteur dedans?
1: Non, je peux pas vous dire parce que l'acteur principal, vous allez savoir, mais c'est un truc de super-héros.
0: Bah, donc là, on entend, ok, Spider-Man?
1: Oui.
2: Ah!
1: Si j'avais dit Tom Holland, vous m'auriez dit, bah oui, Spider-Man.
0: Ah, oui. Oui, on aurait dit Spider-Man, c'est pas
1: Spider-Man
0: faux.
1: Brand New Day, qui est censé sortir du coup le 29 juillet, enfin qui va sortir le 29 juillet, devrait durer 2h25.
0: Vous êtes hypé par ce nouveau Spider-Man?
1: Oui, j'ai très envie de le voir.
2: Franchement, non. Je suis allé en voir un seul avec Tom Holland au cinéma, c'était celui où les trois se réunissaient, oui. Les trois Spider-Man. Et c'était stylé. Mais j'avoue, il m'en manquait 12. Donc
0: j'avais demandé l'avis à la spécialiste de la bande, à savoir Bixou qui réalise cette émission.
1: Je pense qu'elle va pas aimer Bixou.
0: On en pense quoi du nouveau Spider-Man? On a hâte ou on n'a pas hâte?
1: Je m'en fous. Voilà.
0: Allez, on enchaîne. Oh. Non, mais hey, je vais te dire un truc.
3: Non, mais c'est pas ça. C'est que moi, je suis team Andrew Garfield. Je suis pas team Tom Holland.
1: Oui.
0: Ah.
3: Et pour moi, là, la story, il va être intéressant parce qu'il a enfin un but, on va dire.
0: Ah, il sert à quelque chose.
3: Oui,
0: ça,
3: mais ça va être recyclé, donc ça sert à rien.
0: Je suis d'accord avec elle. Là, jusque-là, Tom Holland, si tu nous écoutes, tu servais à rien, mec.
2: Là, il y a Marvel qui vient de m'écrire et ils sont en train d'hésiter pour annuler le film. Hein.
0: Oui, bah oui, là.
1: Non, mais de toute façon, je pense que c'est le dernier, donc voilà.
0: Ah, d'accord. Après, c'est quoi? Il n'y a plus de toile, il n'y a plus de.
1: Bah, ils vont prendre un autre acteur.
0: Ah oui, d'accord.
1: Okay. Chaque fois.
0: Donc, un Spider-Man, mais avec un autre gars.
1: Oui, il y en aura peut-être un cinquième entre temps, quand même.
0: Allez,
1: Mais bon.
0: Bon, ça sort le 29 juillet.
1: Exactement. Autre chiffre, 2 milliards, et c'est la fortune estimée de cette chanteuse.
0: Taylor Swift.
1: Bonne réponse, Lul.
0: Pardon.
1: Non, pas bien.
0: C'est l'une ou l'autre, hein, de toute façon.
1: Ouais.
0: 2 milliards.
1: 2 milliards, selon Forbes, c'est la fortune estimée de Taylor Swift, qui en fait la chanteuse la mieux payée au monde.
0: C'est
1: enfin, la plus riche au monde.
0: Donc là, elle va se marier.
1: Ouais. Oui.
0: Et
1: d'ailleurs, on est le combien? On est le 8 juin. Normalement, selon mes prédictions, c'est le 13 juin.
0: Ah,
1: après,
0: d'accord, ok.
1: On en reparle dans quelques jours.
0: Ah, donc ce samedi-là?
1: Ouais.
0: Ok. Elle veut inviter 1000 personnes à son mariage. Ça fait beaucoup.
2: Oui.
1: Ah oui, mais elle a
2: une grosse pièce montée.
0: Bah, c'est-à-dire que voilà, et puis pour le oui, il va falloir un micro et des enceintes quand même, parce que la personne au fond, elle va pas entendre.
1: Non, mais elle a les moyens, mais par contre, ce qui est chiant, c'est va saluer 1000 personnes en fait.
0: Oui, non, bah,
1: c'est. Pour 3 jours.
0: Je pense qu'elle va saluer ses proches, et puis les autres, ils seront là en mode bon, ben j'étais au mariage, mais je l'ai pas vu.
1: Ouais.
2: Mais effectivement, tu dis elle a les moyens, on a une photo en studio, elle a une montre autour du cou.
1: Oui.
0: Oui.
2: Donc ça veut dire elle sait plus où les mettre, quoi.
0: D'accord. Oui. Et en plus, c'est un modèle Cartier, si je dis pas de conneries, donc elle a une montre Cartier autour du cou.
2: Imagine, ça veut dire qu'elle en a trop au poignet. Quand elle va aux toilettes, imagine, il y a une montre.
0: Ouais, j'avoue, voilà. J'avoue, c'est
2: il est 8h15.
1: Quelle angoisse. Autre chiffre,
0: ouais.
1: 29, et il remporte pour la première fois un grand chelem à 29 ans.
0: Ouais, alors je suis un peu colère.
1: Bah, faut le dire quand même.
2: C'est Zverev.
1: Bah oui, merci.
0: Oui, Alexander Zverev. Mais
1: et affronter l'Italien Flavio Cobolli.
0: Moi, j'ai du mal à me réjouir de ça parce qu'il y a de l'extra sportif à côté qui est un peu compliqué. Il est accusé, rappelons-le quand même, par deux nanas de violence conjugale.
1: Ouais. Il est vrai.
0: Deux ex-amis, deux ex-petites amies à lui. Donc, j'ai beaucoup de mal à me réjouir de ça. Après, sur le plan sportif, je crois que j'ai pas regardé, mais je crois que c'était un très beau match.
1: C'était un très beau match. C'était long, hein. C'était un vrai beau match.
0: Après, voilà, sur le côté, j'ai vu pas mal d'articles passer, la Libé, même ce matin, qui ont dit comment se réjouir de la victoire d'Alexander Zverev. Après, si on prend une distance, d'un point de vue
1: sportif, c'est super.
0: Purement sportif, voilà, je crois que c'était une réussite et un beau match. Et après, il y a l'extra sportif, malheureusement, on est quand même un peu obligé d'en parler, hein, pardon.
2: Bien sûr.
1: Oui.
0: Après, présomption d'innocence, les amis, il n'est pas accusé ni rien, mais bon, au moins, voilà, l'Allemand, c'est son premier grand chelem, hein, je crois.
1: Oui, c'est son premier grand chelem.
0: C'est-à-dire qu'on entend parler de lui au tennis mondial depuis genre 10 piges, mais je crois que c'est la première fois
1: qu'il gagne un grand chelem.
2: Ouais. Ah, nul.
0: Un tournoi du Grand Chelem. Ouais, enfin avec le docta là, mon pote, même ramasseur de balles, tu vas pas. Hein.
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0: Tiens, Lul, pendant que je t'ai sous la main. Un hommage national imprévu ce matin dans l'instant Lul.
1: On a appris une mauvaise nouvelle ce week-end. Le décès de Bernadette Chirac.
2: Ah oui,
0: ah bah oui, voilà. Bernadette, ouais, c'est vrai.
1: Il faut un hommage, mais il y a une personne qui n'a pas compris et qui a décidé de s'inviter à l'hommage.
0: Oh là, j'ai très peur.
1: Kenji Chirac.
0: Ah,
2: oh là. Ah bah oui, il n'a rien à faire là.
1: Il n'a rien à faire là, il a mal compris. Petite tuile de compréhension sur les lettres. Donc Kenji Chirac sera avec nous ce matin.
0: Ce matin, vous l'entendez, je m'appelle Mika, il y a Maureen,
2: oui,
0: il y a Lul, et visiblement, il n'y a pas le respect qui est avec nous ce matin.
1: Ah, bien sûr que si, attendez, on ne parlera pas de Bernadette, on pense à elle.
0: Oui, bien sûr.
1: De là où elle est. Petit ange.
0: Tu sais que tu t'enfonces là.
1: Oui, allez,
0: c'est dans un petit quart d'heure. Bon, revenons sur ce mariage. Mariage de Dua Lipa, Callum Turner. Un petit fail. Ils se sont mariés il y a 2 semaines à Londres. Qu'est-ce que c'était beau tous les deux là.
2: Oui.
0: Et là aussi, hein, beau tous les deux à Palerme. En Sicile, ils ont décidé de tout simplement, on va pas se mentir, privatiser la Sicile. Mmh. En tout cas, Palerme. Alors en fait, ça a fait polémique, les amis, parce que beaucoup de locaux se sont réjouis du fait que bah, ça fait quand même une publicité au monde entier, tu vois.
2: Oui, et puis même, ça fait de l'argent, en vrai, ça fait de l'économie pour...
0: Plus de 200 invités, hein, triés sur le volet. Parmi les invités, alors quand même, hein, comme ça, au hasard, Elton John.
1: Oui, il a chanté Your Song.
0: Ouais, Kylie Minogue, Donatella Versace, Harry Styles, Robbie Williams. Si je dis pas de bêtises, je crois avoir entendu qu'il y avait Taylor Swift, justement.
2: Oh, c'est beau,
0: aussi
2: beau.
0: Je crois qu'elles sont copines. Bref, donc magnifique. Sauf que, bah, en fait, ils ont bloqué la ville en entier. C'est-à-dire que les deux places principales de la ville de Palerme ont été carrément fermées avec, vous savez, comme des barrières de chantier, en fait.
1: Ouais, des barricades.
0: Pour ne pas pouvoir voir ce qui s'y passe.
2: Pour pas faire de photos.
0: Donc du coup, ils ont dû fermer des commerces. Pareil pour des restaurants qui ont dû fermer parce qu'ils avaient des terrasses, etc. Et en fait, ça a fait une espèce de polémique au point même.
2: C'est pas cool, ouais.
0: Que Dua Lipa l'a annoncé hier soir ou ce matin. Je crois que l'info est très très fraîche là. Elle allait dédommager pour les gens les plus impactés à hauteur de $5,000 par habitant impacté.
2: Wow. Ouais, elle est généreuse par contre.
1: Alors c'est classe.
0: Alors je trouve ça classe, mais je trouve ça d'un autre côté. Je sais que j'adore Dua Lipa et même son gars Callum Turner. Et je trouve que ça lui ressemble pas. C'est plutôt une meuf qui est très dans l'humain et tout. Je me dis, ça, c'est pas ouf, quoi.
2: Ouais, bah, après, je comprends qu'ils ont pas envie qu'il y ait des paparazzis qui prennent en photo leur mariage. Malheureusement, ça fait partie de leur job, même si c'est vrai que c'est la partie pas cool de leur job.
0: Ouais.
2: Mais du coup, les pauvres gens de Palerme, ils ont rien demandé, quoi.
0: Bah, en fait, c'est ça. C'est-à-dire que t'es habitant de Palerme, t'es là, t'habites. Et il y avait même des gens, on leur demandait de fermer leur volet et tout, quoi. Parce que bah, leur balcon donnait sur l'endroit où ils étaient
2: accès. Tu choisis de te marier dans un endroit, tu as décidé d'être dans cet endroit. Si tu veux être seul, tu prends une île où il n'y a personne et voilà, tu fous la paix à tout le monde.
0: Alors méfie-toi quand même, s'il y a un gars qui a fait ça à l'époque, puis l'île, c'est pas ouf.
2: Oui, bon.
0: À savoir Epstein.
2: Effectivement.
0: Si vous pouviez privatiser un truc, toi, ce serait quoi, Maureen?
2: Je sais pas, la Maison Blanche.
0: Ah, pas mal. Lul.
1: Pour le mariage, les champs. Les Champs-Élysées, défilé.
0: Et pas Disneyland donc.
1: Bah non, ça y est, Mickey et Minnie, t'as vu comme ils bouffent.

0: on va avoir Kenji Chirac. En hommage à Bernadette Chirac ce matin.
1: Oui.
0: Bon bah restez bien là, ça se passe sur Fun Radio les amis.
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0: Mon petit prono. On va se créer une ligue.
1: Oui.
0: On est en train de la créer.
1: Bah oui, jeudi, à la Coupe du Monde. Donc ça y est, il va falloir s'y mettre.
0: Bah oui, là, dans 4 jours, ça y est.
2: Et ce soir, la France joue.
1: Oui, c'est vrai, match amical.
0: Ah oui.
1: Enfin, contre l'Irlande.
0: Oui, oui. Mm. Oh, il faut bien se préparer. On a créé une ligue, vous allez pouvoir la rejoindre. On mettra sur les réseaux, sur Fun Radio, Bruno Fun Radio, sur les nôtres et tout. On vous partagera ça, il y aura un lien. Et on va pouvoir se faire des pronos entre nous. Mais sans argent, c'est ça le kiff. C'est
1: oui.
0: Que,
1: ah, voilà. Oui.
0: Et on va se faire une petite ligue, on pourra trouver un petit cadeau à la rentrée, si tant est qu'on soit là à la rentrée. On est là à la rentrée, je sais pas.
1: Je sais pas.
0: Je regarde mon agenda. Je crois qu'on l'avait marqué. Bon, on verra. En tout cas, on vous trouvera un petit cadeau pour le ou la meilleure pronostiqueur, pronostiqueuse de la Ligue, de la suite sur Fun Radio. Mais pour l'instant, accueillons notre invité, Kenji Chirac. C'est vrai, décès de Bernadette Chirac. Ce week-end, paix à son âme quand même, ancienne première dame. Tout un tas d'hommages ont été rendus. Et ce matin, on reçoit Kenji. Kenji Chirac.
3: Hola guapo.
1: Hola.
0: Hola.
3: Ah si, la musica.
0: La musica, Kenji
1: Mais
0: Chirac.
1: Kenji, il est mexicain, donc
2: oui, maintenant. Bon, je suis ravi d'être avec vous ce matin. Hommage à Bernadette. Alors,
0: le Yesu Ravi.
2: Oui,
0: déjà. Il s'est dit où je vais.
2: Alors, c'était pas prévu que je suis là. C'était pas prévu. Mais c'est vrai que là, il y a tout un hommage qui s'organise pour Bernadette Chirac.
1: Oui.
2: Et je me suis dit, je dois apporter ma contribution. Je dois apporter un peu de mon talent, de mes paroles, de mon talent d'écriture, de mon talent de chant.
0: Bien sûr.
2: Donc, j'ai décidé d'écrire des chansons, mais pas pour rendre hommage à Bernadette, mais plutôt pour rendre hommage à d'autres personnalités politiques, voilà, de tout le paysage politique français.
1: Très bien, Kenji.
2: Voilà. Donc, je vais reprendre mes titres les plus connus. Connus. Voilà. Et vous allez devoir retrouver de qui je parle.
0: Bien sûr.
2: Vamos. Vous avez compris?
1: Bye.
0: C'est vrai qu'en espagnol, on engueule un peu.
1: Hein. Ah, oui, un peu.
2: Eh bien, je commence avec Andalouse, musica. Andale.
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0: parole. 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
1: Eh ben c'est Jeannot Lassalle.
2: C'est Jean Lassalle.
0: C'est Jean Lassalle. Vamos.
2: Juano de Lassalle.
3: C'est vrai qu'il doit faire des gros proutes.
2: Oh bah gars.
1: Bah on n'a pas envie de.
2: Très détaillé, mais c'est vrai que par contre, oui, là je pense qu'à 2h du matin, lui tu le croises.
0: Transit compliqué.
2: Il n'y a plus de consonne, plus de voyelle, plus rien.
0: Absolument. Une deuxième.
1: Oui.
0: C'est le moment émotion lors de l'hommage. Je reprends les beaux yeux de la maman.
1: Ok. Ah.
4: C'est guapo.
5: Dernièrement, j'enchaîne les galères, des nouveaux procès à outrance. J'ai suivi le chemin de mon père, avec comme but servir la France. 2027, c'est peut-être sans moi, inéligible, je le sens pas. Ok, j'ai peut-être volé de l'oseille, mais Mediapart tendait l'oreille. Oh bon Dieu, ne balancez pas les dossiers sur Bardella. Sortez sur moi tout ce qu'il reste, mais pour mon Jordan, pas un geste. S'ils sortent un truc, je pense qu'ils confondent, croyez-moi, et ma chevelure blonde. Pascal Pro aussi pense pareil. Le RN gagnera la présidentielle. Guapo.
2: Oh là là,
1: bah c'est Marine Le Pen.
0: La Penas. Ouais. Exactement, oui, qui est un petit peu embêté, voilà, qui va peut-être avoir le bracelet électronicos.
2: Bracelotos.
0: Si.
2: Si,
0: guapo.
2: On pue des forts, hein, l'espagnol, on met des hauts, c'est des as partout.
1: Ah, désolé à tous les espagnols qui nous
2: écoutent. Oui.
0: Une petite dernière.
2: Oui, avec plaisir.
0: Je reprends mon titre culte, mon titre phare. Color Gitano.
2: Ah, Color Gitano.
0: Andale.
2: Vale.
5: Ça fait quelques mois que c'est fini. De Matignon, il est parti. Premier ministre, au revoir.

0: fort, du ketchup, de la mayo. Politique derrière lui, maintenant il est épanoui, il est devenu cuistot. Mais où ça? Au Quick Apo. Fait des quick and toast comme un pro. Maman!
1: Ouais.
2: Au Quick Apo.
0: Qu'est-ce qu'il fait? Il sert des coca zéro. Où ça?
2: Au Quick Apo.
0: Andamo!
1: François Bayrou.
0: François Bayrou, on l'embrasse.
1: Oui.
0: On l'embrasse.
1: Merci beaucoup, Kenji Chirac.
0: C'est un plaisir. Et bisous à Bernadette Chirac.

0: Ça y est, on vient de créer notre ligue. La ligue de la suite sur Fun Radio. La ligue sur mon petit prono. On va faire des paris tous ensemble. On va se faire ça. On va vous balancer les infos avant 11h.
1: On va vous mettre une story aussi si vous n'avez pas le temps de noter.
0: Avec Maëlle, vous pourrez nous rejoindre.
2: J'ai un problème, moi je suis italien.
1: C'est-à-dire ?
2: J'ai créé mon compte et on me dit que je suis italien.
0: Ciao, come stai ?
2: Bah bien, et toi ?
1: Attends, mais je veux dire que ton appli, elle est en italien ?
2: Non, ça me dit ah bravo, vous êtes italien. Quoi ?
1: Mais c'est bizarre.
0: C'est bien parce que c'est vraiment l'équipe qui n'est pas qualifiée.
2: Bah oui,
0: plus
2: vraiment.
0: Pour la Coupe du Monde, c'est génial. On va vous balancer comme ça, on va s'amuser. Et attention, les amis, on est des caisses. Moi, je. Pareil.
1: Ah ben non, mais en vrai on suit que les équipes européennes, donc en vrai
0: on est mauvais, hein, je vous le dis.
1: On n'est pas.
0: On va se faire un petit challenge de qui fera les meilleurs pronos, quoi. On va vous balancer les liens là sur les stories Instagram et vous redire un peu le nom de la ligue et tout sur Fun Radio. Et puis vous vous inscrivez là par téléphone 01 42 48 5000 01 42 48 5000. On fait de la radio ensemble. Vous devinez votre cadeau. Vous repartez avec ce matin en direct là sur Fun Radio.
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0: quelle émission de télé on aimerait participer? On va parler de ça ce matin. C'est le retour des anonymes dans Fort Boyard, là. Alors attention, ça va pas être que des équipes d'anonymes. C'est-à-dire qu'il y aura des anonymes dans des équipes de personnalités people connues, quoi.
1: Exactement. En gros, c'est ça l'idée. Mais le but, ça va être de consolider un groupe parce que, évidemment, ils ne se connaissent pas.
2: Oui.
1: Et pourtant, ils vont jouer en équipe. Donc ça, c'est cool.
2: Ah, j'avoue, c'est trop bien. Et puis ça laisse l'opportunité à des gens de participer, quoi.
0: Mais bien sûr, si vous avez envie de participer à une émission de télé, peu importe laquelle, appelez-nous, racontez-nous. Et pourquoi surtout? Je pense, je mise sur un petit succès de Koh-Lanta. Beaucoup de gens aimeraient
2: faire. Ah oui.
0: 01 42 48 5000, on fait de la radio ensemble ce matin là. 01 42 48 5000. Et surtout, tiens, si vous avez déjà fait une émission de télé.
1: Ah oui, c'est intéressant.
0: Genre un peu aventure. Si vous me dites on a fait slam, c'est cool, hein, mais voilà.
1: Attends, on a quand même trouvé Rhododendron. Hein.
0: Oui, c'est pas faux. Non, mais si vous avez fait, je sais pas, Koh-Lanta, peu importe, une émission un peu Pékin Express par exemple, appelez-nous. 01 42 48 5000, on fait de la radio ensemble pour l'instant. On joue.
3: Devine ton cadeau. 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
0: Jouons avec Mickaël ce matin, du côté de Saint-Pierre-du-Perret, dans le 91. Salut Mika.
4: Salut la suite.
2: Coucou,
4: salut
2: Mickaël.
0: Mickaël, sois le bienvenu ce matin là sur Fun Radio. Tu fais quoi dans la vie du côté de Saint-Pierre-du-Perret?
4: Je suis chef d'équipe dans une entreprise de transport.
0: D'accord, ok, très bien. Tu transportes toi-même ou pas du tout? Toi, t'es au bureau, t'es chef d'équipe, c'est ça?
4: Je fais un peu les deux.
0: Okay.
4: Je gère une équipe et je fais un peu de dépannage à droite, à gauche.
0: Ok, très bien. Mickaël, sois le bienvenu ce matin sur Fun Radio. Tu vas jouer à Devine ton cadeau. Les règles sont très simples, je te les rappelle. En gros, il n'y en a qu'une. Il faut deviner ton cadeau. Pour ça, tu as 45 secondes. Tu vas nous poser le maximum de questions possibles pour deviner ce cadeau. Ces questions, je le rappelle tous les matins, mais c'est important, on ne pourra répondre que par oui ou par non. Rien d'autre. Absolument rien d'autre de notre part, Mickaël. À l'issue de ta première question, le chrono débutera. C'est toi qui décides quand il va. Petit conseil de copain comme ça, essaye de viser large pour essayer de réduire le champ des possibles. Ok, Mickaël?
4: On va essayer.
0: C'est quand tu veux, nous on est prêts, à toi de débuter.
4: Ok, c'est parti. Alors, est-ce que ça a un écran?
0: Non.
2: Non.
4: Non. Non. Pas d'écran. Déjà, ça complique les choses. Est-ce que c'est une caméra?
0: Non.
4: Non. Non. Est-ce que c'est une console?
0: Non.
4: Non. Non. Tac, tac, tac. Une enceinte connectée?
2: Non.
4: Non. Non. Une montre, un bon d'achat?
0: Non.
4: Non. Ça, c'est dur. Tac, tac, tac. J'ai plus rien, là.
0: Il reste pourtant des choses, hein.
4: Bah, j'avoue, je suis perché, là. Est-ce qu'il n'y a pas d'écran? S'il n'y a pas de... Oh là là. Perdu, là. Je crois que j'ai tout. Une montre. Bah, non, une montre, c'est un écran. Sincèrement, je vois pas.
0: Quand on va te dire ce que c'est. En fait, je suis partagé parce que c'est une bonne stratégie ce que t'as fait. Te dire, il n'y a pas d'écran. Mais il y a un truc qui n'a pas d'écran. Dont t'as besoin d'un écran. Mais il n'y a pas l'écran avec. C'est un vidéoprojecteur. Non.
4: Ah, vidéoprojecteur, ah oui. Non, je l'aurais pas eu.
1: Eh ouais, de toute façon, tu ne l'as pas.
4: Non, là, vraiment, je ne l'avais pas. J'étais à côté de la plaque.
0: Bah, bon, bah, c'est pas grave, Mickaël. Tu peux retenter ta chance. On t'embrasse. Passe une belle journée. Des bisous.
4: Merci à vous, Mickaël.
1: Des bisous.
0: Des bisous.
4: Ciao, ciao. Bisous.
0: Bon, bah, c'est pas grave. Ça
2: reviendra. Il n'est pas si facile, ce jeu. Hein.
0: Non. Puis vous verrez, demain, ça revient, mais ce sera autre chose.

0: On a créé une ligue. Maureen a créé la ligue, ça s'appelle La Suite Fun Radio. Il y a un code, on va vous le mettre, on va vous mettre même un lien à swiper, vous savez, en story Instagram, sur le compte Bruno Fun Radio. Vous pourrez cliquer dessus, que ça soit Apple, Android et tout, vous pourrez nous rejoindre sur la ligue. Le code, ça a rien que je le donne à l'antenne.
1: Bah, si jamais certains ont le téléphone en main.
2: Ouais, bah, alors notez bien.
1: Alors,
2: notez
1: bien. Tout en majuscule évidemment, U comme Ursule, E comme Elio, 2, J.
0: Elio, c'est H.
1: Bah non.
2: Non. Non. Ah le ouais. Pixar, c'est E-L-I-O.
0: Ah ouais, d'accord.
1: Tu ralentis le groupe.
2: Allez, recommence.
1: Allez,
2: recommence.
0: Vas-y, vas-y, vas-y.
1: U comme Ursule, E comme Elio, 2. Ouais. J comme Julie, 2. H comme
2: Hercule,
1: voilà. Ouais. M comme Maureen et W comme Volkswagen.
0: Ah ouais.
2: Et non, Volkswagen, c'est un V.
0: C'est un Volkswagen, c'est un V.
1: Ah oui, mince.
2: W voilà. Comme Wilfried.
1: Ouais, Wilfried,
0: on
1: voilà.
0: On vous met le lien en story. Vous cliquez dessus.
2: Un fiasco.
1: Il y a un W dans Volkswagen. Hein.
2: Oui,
1: c'est juste qu'il n'est pas au début.
2: Non, vraiment plus loin.
1: C'est OK.
0: Il y a un W dans Volkswagen, c'est juste qu'il n'est pas au début. Ça ne va pas ou quoi.
1: Mais je vous ai pas dit.
0: Ah, mais attends, on est déjà nombreux, les gars.
2: R comme Michel Sardou.
0: On est déjà nombreux, il y a plein de gens qui nous ont rejoints. Bon, et eh ben rejoignez-nous, La Suite Fun Radio. Moi, je veux le premier prono que vous avez fait là. Est-ce que vous avez fait du prono, Maureen
1: le
0: premier match d'ouverture, c'est Mexique
2: Afrique du Sud.
1: Ouais, j'ai mis victoire pour le Mexique, évidemment.
0: Mais combien?
1: Bah, j'ai mis 2-0.
2: Ah, j'ai mis 2-1 pour le Mexique.
0: Et j'ai mis 3-1.
2: Ah ouais.
0: Au moins, les Mexicains, ils vont se chauffer.
2: Ouais.
1: Bah oui.
0: Guapos,
1: non, mais en plus, c'est chez eux le match, donc ils sont à domicile, ça va être fou.
2: Ah, j'avoue. Bon, allez, je change 3-1.
0: Et attends, premier match de la France, je sais que c'est pas tout de suite.
1: Le premier match de la France, je
0: c'est
1: crois
0: mardi,
1: que j'ai mis 3-1 pour la France face au Sénégal.
0: Ouais,
1: parce que le Sénégal, c'est quand même une bonne nation.
0: Ouais.
1: Mais après, les Bleus, ils vont vouloir vraiment, dès le début, y aller, quoi.
0: Je suis parti sur un 3-0. Moi, pour moi, Sénégal, ils vont pas exister. C'est-à-dire que là, Dembélé, Mbappé,
1: c'est dur,
0: et tout,
1: c'est les gagnants de la CAN quand même. Hein.
0: Bah, c'est super. Bravo à vous. Mais
1: c'est une belle nation le Sénégal.
0: Mais je ne dis pas le contraire, je dis juste
1: je pense
0: la France
1: que
0: va être
1: tu les sous-estimes un petit peu trop le Sénégal.
2: Bah, ce sera 2-1 pour moi, ils ont toujours du mal à démarrer les Français. Voilà. Mmh. Comme les voitures françaises.
1: Oh, allez,
0: d'accord.
1: Typique pour Renault, tout ça là.
0: 3-0, moi je dis 3-0 France-Sénégal. Bon, rejoignez-nous sur la Ligue. On mettra en place un petit cadeau, on verra un petit délire.
1: Oui.
0: Alors, pour le coup, au final de la Coupe du Monde, on ne sera pas là, ce sera l'été, mais on verra à la rentrée, tranquillement. Et puis continuez à appeler au standard 01 42 48 5000. Quelle émission de télé vous aimeriez faire et pourquoi? On va faire de la radio ensemble ce matin. C'est la suite en direct jusqu'à midi, soyez les bienvenus.
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0: 11h tout pile, soyez les bienvenus sur Fun Radio, c'est la suite. On est en direct comme tous les jours de 10h à midi. Je m'appelle Mika, il y a Maureen.
1: Bonjour.
0: Il y a Lul.
2: Salut.
0: 01 42 48 5000 peut-être parmi vous. Des gens veulent se présenter à Fort Boyard puisque ça part de là. Hein. Fort Boyard, ça y est, c'est le retour des anonymes sur le fort qui vont compléter des équipes de guests, de personnalités connues. Je trouve ça chambé, c'est Cyril Fleurot qui reprend les commandes de Fort Boyard. On fait de la radio ensemble. Venez nous expliquer pourquoi vous aimeriez faire telle ou telle émission. 01 42 48 5000. On fait de la radio ensemble comme tous les jours. Tiens, dans moins de 5 minutes, ma Momo, de quoi on parle avec toi là?
1: On va parler d'une nouvelle trend au niveau de la course. Je vais tout vous expliquer. Ça cartonne au Brésil et je suis sûre que si ça arrivait en Europe, ça cartonnerait aussi. Peut-être que ça existe et je le sais pas d'ailleurs, mais.
0: Excusez-moi, il y a que nous trois qui n'avons pas fait le 10 km de Paris hier.
1: Oh, j'avoue.
0: J'ai tout mon Instagram. Hier, je l'ouvre. C'est Culpa 2000 en fait. Tu te lèves de lendemain de soirée où tu fais un dîner avec un pote et tout. Et puis tu te lèves et tu vois tout le monde en mode ouais, 10 km, médaille.
1: Mais c'est stylé, bravo.
0: Mais c'est chambé.
1: Moi je vous propose, c'est bien de le faire, mais je sais qu'au bout de deux jours vous allez arrêter de vous entraîner.
2: Non, alors c'est vrai qu'on a tenté, on a tenté un truc. On a tenté avec Mika il y a quelques années un semi-marathon.
0: Non, mais c'est n'importe quoi. On court pas et d'un coup on fait le semi, mec. C'est
2: non,
0: trop.
2: Mais oui.
0: C'est
2: oui.
0: Là qu'est notre erreur. On aurait dû partir sur un 5 km.
2: Ouais.
0: 10 km, c'est largement faisable en fait, il y a pas de sujet. Moi, c'est juste le côté culpa. Quand tu cours pas, t'as l'impression que t'es une merde.
2: Ah, bah oui.
1: Mais non.
0: Bah, si. Les gens, ils sont là, alors plutôt que de glander, faut courir. Bah, non.
1: Non, mais tu cours pas, mais tu fais d'autres choses.
0: Bah, oui.
1: Bah, voilà.
0: La fête, par exemple. Non, mais c'était bien. Franchement, honnêtement, le 10 km.
1: Non, mais toi, tu déménageais de toute façon, donc tu peux pas tout faire.
0: Eh, bah, voilà.
1: Voilà.
0: Merci, Maureen.
1: Mais je prie.
0: Et tu me fais du bien à ma conscience. Donc, il y a une nouvelle tendance autour de la course.
1: Exactement.
0: Et c'est au Brésil?
1: Oui, c'est au Brésil.

0: Bon, direction le Brésil et cette nouvelle trend concernant le running, ma Maureen.
1: Oui, on va direction Sao Paulo plus précisément et on va parler des running raves. Alors, qui a popularisé ça? C'est le collectif Pacetronic. En gros, ça mélange des sorties running en groupe avec des DJ sets. On a une forme, un peu une ambiance un peu style festival et tout. Et surtout, bah, ça rassemble de ouf. C'est le fait d'être ensemble, de partager un moment ensemble et tout. Et ça cartonne au Brésil. Alors pourquoi ça cartonne? Parce que déjà, de base, le running, c'est quelque chose de très solitaire. Mais maintenant, de courir en groupe, ça devient de plus en plus populaire.
0: Oui, maintenant, il y a beaucoup des teams qui courent ensemble.
2: Exactement. C'est plus agréable.
1: Ensuite, les jeunes, alors je ne sais pas si vous connaissez cette trend-là des quêtes secondaires.
0: Non.
1: En gros, les jeunes, ils font une liste de trucs qu'ils aimeraient réaliser dans leur vie. Et donc, ils appellent ça des quêtes secondaires. Et donc, typiquement, courir un jour un 10 km. Ça peut être faire du surf, je dis n'importe quoi. Et donc, ça vient un peu lié à cette tendance-là parce que les jeunes, du coup, ils ont envie d'avoir plus d'expérience dans leur vie, de nouvelles expériences, tu vois. Mmh. Donc, cette expérience-là, ça en fait partie. Et ensuite, le fait de le faire en musique, ambiance festival et tout, c'est détente, c'est plutôt
0: c'est
1: chill.
0: Cool.
1: Ah, franchement, c'est une bonne ambiance, quoi.
0: Moi, j'avoue que ça pourrait me chauffer d'aller courir s'il y a un peu la teuf. Tu vois ce que je veux. Enfin, c'est une motivation comme l'autre, mais le côté running solo, effectivement, sur un 10 km et tout. Hier, je prends l'exemple, pour rappeler, je vous ai dit, j'étais à l'enterrement de vie de garçon il y a 2 semaines.
2: Ouais.
0: Et ben, la 80% de cet enterrement de vie de garçon a couru ensemble hier le 10 km.
2: Ok.
0: C'était une manière de se dire, vas-y, on se fait le revival, mais un peu plus en mode sportif cette fois-ci. Et je trouve ça cool parce que l'effet de masse, du coup, ça te motive.
1: Bien sûr. Ouf.
0: Après, faut courir au même rythme, quoi.
1: Non, c'est et puis là, ça s'est popularisé parce qu'il y a ASICS Brésil qui s'est associé à ce projet-là, donc ça prend vraiment une ampleur énorme.
0: ASICS Brésil, on a fait.
1: ASICS
0: Brésil.
1: Et surtout en France, il y a des clubs un peu, genre il y a les Coffee Run ou les trucs comme ça, où il y a les courses où chaque kilomètre t'as une bière ou t'as du flan aussi. Enfin, il y a plein de trucs comme ça.
3: Ah oui, d'accord. Oui. C'est drôle.
0: Du flan. C'est François Hollande qui a mis en place ça en son mandat. Faut avoir la ref. Hein,
1: non, mais du coup, c'est dans la même vibe. Donc, je trouve ça cool en vrai. C'est pas mal. Hein.
0: C'est un très bon délire.
1: Mixer les festivals et le running. Why not?
0: Très, très bon délire. Mmh. Pourvu que ça arrive en France.
1: Vous iriez?
0: Mais oui, moi j'irais. Non, premier degré, s'il y avait une teuf et tout. Faudrait, genre, vraiment DJ Fun Radio.
2: Non, mais attends, il y a un truc qui existe séparément. Il y a running et festival. Pourquoi mélanger les deux alors qu'on peut faire que festival?
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0: Soyez les bienvenus sur Fun Radio. On parle de télé là tout de suite. Et Fort Boyard, on en parlait ce matin, tout à l'heure, qui, ça y est, fait revenir les anonymes sur le Fort. Avec Cyril Ferraud pour la nouvelle version de Fort Boyard. On a Linda en ligne avec nous, les amis, qui vient du côté de Rennes. Salut Linda.
1: Salut la suite.
2: Oui, coucou Linda.
0: Linda, sois la bienvenue ce matin sur Fun Radio.
1: Ouais.
0: Alors
1: ouais.
0: Toi, c'est non pas que t'aimerais faire, c'est que t'as fait une émission de télé et pas n'importe laquelle, s'il te plaît.
1: Exactement. Et moi, j'ai été dans les premières. J'ai fait l'édition de Koh-Lanta 2003 au Panama.
0: Incroyable.
1: Et du coup, ça remonte. J'étais dans les premières et là, c'était exceptionnel parce que on savait pas du tout quelle était cette émission, ce qu'on allait faire et tout. C'était vraiment la découverte, quoi.
0: On
1: savait pas servir d'un couteau suisse, quoi. C'était vraiment, on était des brels en fait tous. Et,
0: c'est génial.
1: C'était vraiment.
3: Il y avait pas encore le délire de collier d'immunité et tout. C'était vraiment juste des épreuves et du confort, quoi.
1: En fait, c'était épreuve et confort. On était vraiment dans la, comme des naufragés, quoi, livrés à nous-mêmes et on savait vraiment pas. Il y avait de la stratégie, bien sûr, mais pas autant que maintenant, quoi.
0: Ouais. Oui.
1: Là, c'était vraiment un jeu d'aventure humain et on pétait des câbles. Enfin, on avait des trucs réels, enfin réels.
0: Ouais,
1: c'est réel,
0: ouais.
1: Par exemple,
0: je vois ce que tu veux dire. C'était les premières éditions, donc c'était vraiment, c'est vous qui avez essuyé un peu les plâtres de ce format qui est devenu aujourd'hui cultissime, évidemment. Mais on est un peu plus habitué à, maintenant les gens se préparent à comment faire du feu avant et tout parce qu'ils savent qu'à un moment il va falloir. Vous saviez pas, quoi. En gros, on se fout sur une île.
1: Nous, on savait rien. On partait en trek, on était livrés à nous-mêmes.
0: Incroyable.
1: Et puis surtout, on n'avait pas peur. Enfin, personnellement, les réseaux sociaux, ça n'existait pas. Donc du coup, si on avait envie de dire merde, on disait merde, on était nous-mêmes. Et je trouve que maintenant, ça manque un petit peu de ça, parce qu'ils sont tous à vouloir les followers et machin, ce que je vais sortir.
0: C'est devenu une émission de télé-réalité avant peut-être être
2: un jeu d'aventure.
0: Un jeu d'aventure, je suis d'accord avec toi.
1: Linda, t'es
0: allée loin dans l'aventure?
1: Moi, je suis sortie avant la réunification parce qu'on avait une équipe de bras cassés. C'était une dinguerie. On se pouillait jour et nuit. Il pleuvait, on n'avait rien à manger.
0: Comme
1: disait Denis, en plus, il dit, toi, Linda, t'as eu la saison la plus dure, en fait, 2003. C'était vraiment, on n'avait pas
0: dur.
1: De bol. On avait vraiment du bol sur rien. Donc, du coup, on se pouillait, puis les épreuves et tout. C'était génial, quoi. Enfin, moi, j'ai adoré.
0: C'est génial.
1: Franchement. Et je sais que si j'y retournais, si d'aller pour un All-Star ou je sais pas trop quoi. Je serais moi-même, quoi.
0: C'est chouette. Ça s'entend bien, Malinda, que t'es toi-même.
3: Cool.
0: Ça fait plaisir. Merci d'avoir appelé Fun Radio ce matin, Linda. T'es un amour. On t'embrasse. Hein. Passe une belle journée.
1: Bisous.
0: Salut Linda, on a Adeline en ligne avec nous justement qui elle rêverait je crois de faire Koh-Lanta. Salut Adeline.
4: Salut.
2: Coucou Adeline.
0: Sois la bienvenue. T'adorerais faire Koh-Lanta toi?
4: Mais moi tout ce qui est aventure j'aimerais trop faire. Vraiment.
0: Et attends, tu t'es déjà inscrite au casting? T'as déjà testé ta chance ou pas?
4: J'ai essayé une fois mais j'ai pas été prise.
3: C'est vrai,
2: il y en a
3: tellement. La plupart des gens qui font Koh-Lanta le disent eux-mêmes. On s'inscrit tous les ans à chaque fois et c'est une galère.
0: C'est quel critère qui pêche toi? On te l'a dit déjà ou pas? Pourquoi t'as pas été sélectionnée? Ils te disent pourquoi t'as pas été prise ou...
4: Non, ils m'ont pas dit pourquoi.
0: Ok, tu sauras jamais.
2: Je pense qu'il faut que tu retentes, Adeline.
0: Mais oui, il faut que tu retentes ta chance. Jusque-là, si tu démontres ta motivation jusqu'au bout, je suis sûr que ça va le faire et ça va finir par le faire, Adeline.
4: J'espère. En tout cas, je penserai à vous si je le fais.
3: Très bien. Tu nous dédieras un totem.
0: Un petit totem d'immunité pour la suite. Merci Adeline d'avoir appelé Fun Radio là ce matin. On
4: t'embrasse. Bisous.
0: Maureen, Lul, vous aimeriez faire quelle émission vous?
2: Danse avec les stars.
0: Ah Maureen,
2: mais
0: danse
2: c'est
0: avec
2: trop
0: les
2: bien
0: stars.
2: T'apprends à danser plein de danses différentes. Puis l'ambiance a l'air cool, ça a l'air d'être assez colonie de vacances. Donc non, franchement.
3: Alors ça tirait bien Maureen, mais je pense à ta rotule.
2: Oui,
3: un peu fragile,
2: oui.
3: Ouais.
2: Bon, effectivement, il y a deux, trois portes où il va falloir y aller.
3: Sur une civière, Maureen.
0: C'est un peu drôle.
2: Mais ils vont tenir le choc, mes genoux.
0: Mais oui. Lul, quelle émission t'aimerais faire, toi?
3: Sans suspense, la Starac. J'adorerais. Bon, alors, c'est vrai qu'il me manque quand même de la technique vocale.
2: Oui, mais au pire, t'as des cours pour ça, finalement.
3: Si j'y vais pour apprendre, je peux passer deux primes.
0: Attends, ça reste une émission dans laquelle c'est une école de musique, t'es censé apprendre à faire de la musique. Moi, j'avoue que c'est Top Chef, les amis.
2: Oh, bah oui. Aucune chance. Avec tes pâtes au citron, là.
0: Ouais. Alors après, c'est vrai que si je fais ça à chaque semaine, je vais vite dégager.
2: Oui.
0: En revanche, je n'ai absolument pas le niveau des cuisiniers là-bas, mais juste pour être confronté à une épreuve d'une heure, tu vois, on dit, bah vas-y mec, tu me prends, je sais pas moi, des langoustines, du citron, des machins, démerde-toi quand t'as une heure, et d'avoir, tu sais, les chebestes et tout qui goûtent.
3: Ah, c'est stressant. Ouais.

0: spoiler alerte, ça pique. Je vais vous faire un petit récap. Comment les Américains nous voient? Comment les Anglais nous voient? Comment les Japonais nous voient? Rarement bien.
1: Oui. Après, on a 2-3 mots à dire aux Américains aussi. Hein.
0: Oui. Ça, c'est pas faux.
2: Nous, on sait qu'une vache marron, ça fait pas du chocolat au lait.
1: Voilà. Fake news.
0: Restez là, c'est la suite en direct jusqu'à midi sur Fun Radio.
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0: Tiens, on va se faire un petit jeu entre nous. Le mot à ne pas dire. Vous rappelez, on l'avait fait avec Lul.
1: Ah oui.
0: Faut décider qui de nous trois va sortir. Les deux autres vont définir un mot que l'autre va devoir dire, mais du coup, il sait pas lequel c'est. Et du coup, il est un peu en stress, quoi.
1: C'est Maureen qui sort.
2: D'accord.
0: Ah oui, donc.
2: C'est une dictature ici. Hein.
0: Vous êtes Vladimir Poutine, vous.
1: Non.
0: Bon, ok. Alors, si Maureen, t'es ok. Maureen, tu sortiras, on choisira un petit mot.
2: Oui, je suis ok.
0: Pour l'instant, place à la façon dont les Français sont vus par les étrangers, les amis. C'est vrai qu'on n'a pas toujours une bonne image. On n'est pas toujours bien vu à l'étranger. Je vais vous faire un petit tour comme ça du monde, de comment nous voir certains pays. Et notamment d'abord les Américains. Il faut savoir que les États-Unis trouvent que les Français, on est lâches et malodorants.
1: Ah bah.
0: Qu'on pue.
2: Bah MDR.
0: Bah quoi MDR? Qu'est-ce qu'on dit à ça?
2: Nous, on se tire pas dessus. Allez hop.
1: C'est devenu un truc hyper politique. Ce qui est à la base, en fait, Maureen, on déconne.
0: Nous, on n'envahit pas l'Iran, ok? Donc, Donald, écoute-moi bien. Oui, Maureen. Oui. Au Royaume-Uni.
2: Bah non, mais c'est vrai.
1: Nous, au moins, on a la carte vitale.
0: Nous, on paye pas 6000 balles pour un scanner de l'épaule. Bande de merde. Oula, d'accord.
1: La meuf qui craque. Elle part lancer une guerre. Juste pour un jeu.
0: Nous, on fait pas des murs entre nous et le Mexique. Hein? Espèce de con. D'accord, Maureen. Les Anglais, ils trouvent qu'on est des mangeurs de grenouilles.
1: Bah,
0: d'accord.
1: Oui, bah.
2: Avec leur gélie, là.
1: En fait, c'est ça. J'ai trouvé. Je veux la vie de Maureen sur chaque info. J'arrête et je parle plus.
0: Ils trouvent qu'on est impoli.
2: Bah, MDR. Non, mais ils mangent. T'as vu leur truc qu'ils mangent, là? C'est dégueu, c'est. Ils m'énervent.
0: Ok. Les Japonais, Maureen, ils trouvent qu'on est à la fois parfait, mais ils trouvent aussi qu'on est décevant.
2: Oui, mais eux, c'est trop rigide chez eux.
0: D'accord.
2: Vous savez, tout est carré là-bas. Il n'y a pas de spontanéité.
0: Ah, d'accord.
1: De spontanéité.
2: Pardon, je mange des brettes. Oui.
1: Plus jamais cet accent.
0: On se dit qu'on est en roue libre, on est en train de bouffer des chips, en train de tailler sur des pays étrangers. Tiens, en Allemagne, les Allemands, voilà, ils trouvent qu'on est arrogant, mais quand même bon vivant.
2: Mais eux, ils parlent, on dirait qu'ils t'engueulent, donc chacun son truc. Hein. En plus, ils mettent des claquets de chaussettes à la plage, là, n'importe quoi.
1: Nous, au moins, on n'a pas envahi la Pologne.
0: Hein? Que nous, bon, je veux pas dire. Mais si on revient un peu dans l'histoire. Tiens, en Italie, les Italiens, ils trouvent qu'on est agressif.
2: MDR, bon, mais alors, là, mais le contre, culot.
0: Mais qu'on est stylé quand même.
1: C'est la patte qui se fout de la carbo là. Hein.
2: Il a raison le monsieur. Hein.
1: Ouais.
0: Il a raison le monsieur.
1: Non, mais attends, je suis allé à Rome il y a deux mois.
0: Ouais.
1: Il passe dans une rue où il y a des restos. Ça fait ciao, parados, dos personas aquí.
0: T'es allé à Barcelone du coup.
1: Je connais pas l'italien.
0: Par rapport à l'italien, quoi. Tiens, en Russie.
2: Voilà.
0: Alors, les Russes.
2: Bah oui.
0: Alors, attends, la vie de Maureen. Je pense que on peut appeler cette séquence c'est la vie de Maureen. Ils trouvent qu'on est snob et hautain.
2: Oui, bah MDR. Qui s'occupe de chez eux d'abord. Ouais. Hein.
1: Nous, au moins, on utilise des drones juste pour faire des plans des gorges du Verdon. Hein.
0: Oh, waouh. Ok.
2: Bah, c'est vrai.
0: Les Espagnols, ils nous trouvent très romantiques.
2: Ah.
0: Mais ils nous trouvent très prétentieux.
2: Ils disent ça parce qu'ils gagnent pas de Coupe du Monde.
0: Voilà. Putain, bam. Moi, je les trouve un peu. Je trouve que l'espagnol est plus agressif que l'allemand, même, si on est très honnête dans la langue.
1: Ah, il parle plus vite.
0: Tu vois? Refais-moi, s'il te plaît, la daronne qui appelle son gosse à Disney parce que elle a perdu le gamin. Tu vois, un allemand, il va faire. Gunther. Radio cliché. Gunther. Et l'espagnol.
3: Rafael! Vamos con la parade de Mickey! Raphaël, est-ce que tu compares le trône de la mine?
0: Et enfin, pour finir quand même rapidement, les Belges, nos amis belges qu'on salue, qu'on embrasse, nous trouvent chauvins et snobs.
2: Bah nous, on gagne des coupes du monde. Non, mais en vrai, le seul truc qui a pas été dit et qui est vrai sur nous, c'est qu'on râle tout le temps.
0: Oui,
2: ils sont vraiment pas fuite-fuite. Hein.
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0: J'adore parce qu'elle a même pas attendu le début du jeu, Maureen, elle s'est déjà. Oh là là.
1: Elle quel pays je vais aller me faire là cette fois.
0: Elle, la grande skateuse qu'on l'appelle. Elle a lâché la rampe, la Maureen. Ok. Bon, on a un mot. Il faut qu'on trouve un mot, mon Lul, là, à, ouais. À lui faire dire. En gros, elle va revenir, on va avoir une discussion, mais nous, notre but, c'est de lui faire dire ce mot sans que ça soit trop flag. Et elle, son but, évidemment, c'est de pas le dire ce mot.
1: Alors.
0: Attends.
1: Ouais. T'as une idée?
0: Ouais, mais nul. Moi, je pensais à chips, parce qu'on mange des chips, mais c'est un peu.
1: Moi, je pensais à pilote. Tu vois, on peut l'emmener assez vite sur la Formule 1 et tout.
0: Ouais, mais elle dit pas le mot pilote, elle va dire Charles Leclerc. Ou alors, viens, mieux que ça, on fait pas de jeu pendant 4 minutes. Genre, on parle d'autre chose.
1: Oui, c'est drôle.
0: Il en reste 3 minutes, elle revient.
1: Et on la voit galérer.
0: Et on dit non, en fait, il n'y a pas de.
1: Vas-y, ça me fait rire.
0: Il n'y a pas de mot, en fait.
1: Allez. Non, on est sûr. Ouais, non. Allez, choisissons un mot.
0: Saucisson. Non, c'est trop
1: niche. Caméra.
0: Caméra.
1: Caméra.
0: Je sais pas pourquoi.
1: Bon, parce que j'ai vu qu'il y en avait là dans le studio.
0: Ouais.
1: Voilà.
0: Elle va jamais dire ce mot.
1: Bah, on peut tenter.
0: Allez, on tente.
1: Bah, faut y aller.
0: Ouais, c'est bon, c'est bon. Ouais. Il est 17h. 17h sur Fun Radio, soyez les bienvenus.
1: Bah, elle est carrément partie taper la discute à l'autre bout de la radio.
0: C'est pas possible. Je jure. Et partie discuter le bout de gras, là, tranquille, avec Stéphane Rotterberg.
2: Oui, j'étais avec Karel, si vous voulez tout savoir, on discutait dans
1: comment
2: le
1: il va.
0: Karel qui prend relais à partir de midi pour toute la majorité de la France, à part pour les animateurs qui sont locaux, qu'on embrasse et qu'on salue. Ça va, ma maman, on a choisi le mot.
2: Super.
0: Bah, t'es perdu.
2: C'était super.
0: C'était super.
2: Non, vous mentez.
0: Non,
2: je suis sûre que vous dites ça et en fait c'était pas ça.
0: Non, c'était pas ça.
2: Oui, voilà.
1: Non.
0: Ça aurait été un peu génial.
1: Oui.
0: Ça aurait pu être la matinée de la magie. T'arrives et tu dis ouais, bah super. Bah perdu.
2: De toute façon, je leur ai dit que j'allais perdre dès le début, c'est sûr.
0: Ah, je suis pas sûr.
1: Pour l'instant, tu gagnes.
2: Ok.
0: Ouais. Voilà. Je pense qu'elle va gagner parce que le mot, il est quand même.
1: J'ai aucune idée de comment amener ce mot.
0: Bah oui, mais moi non plus. Mais viens, on part sur le premier que j'avais proposé. T'en rappelles ou pas?
1: Ouais, t'inquiète.
0: Ouais.
2: Il s'en rappelle pas du tout là.
0: Mais si,
1: c'est bon, je m'en rappelle.
0: Ouais, bien sûr, bien sûr. Ça va? Qu'est-ce que t'as là? Pourquoi tu bouches la bouche dans tous les sens?
2: T'es fou.
0: Mais non, mais c'est vrai, c'est trop chelou, t'as fait.
2: Non, mais j'ai de la chips dans les dents.
0: Allez,
1: bah, j'ai perdu.
0: Mais oui. J'étais sûr, mec, c'était sûr.
2: Je vous avais dit que j'allais perdre direct, c'était sûr.
0: Bon, voilà, bah, fin du jeu. Hein.
2: Bah oui, vous n'avez pas choisi l'élément le plus vu de fuite en même temps.
0: Mais
1: bah,
0: si,
1: tu plaisantes.
0: L'autre mot, c'était caméra. Comment tu voulais qu'on fasse
1: caméra, c'était dur.
2: À caméra, ça aurait été plus dur.
0: Ouais. Il y avait un autre mot qui était proposé, c'était pilote.
2: Bah là aussi, enfin.
0: Ouais, c'est pour ça. Bon, chips, bah voilà, c'est bon, c'est gagné. Bon.
1: Allez,
0: on a rien gagné, on est gagné.
1: Il nous faut pas grand chose, hein.
0: Je suis pas sûr qu'on dépose dans cette boîte de jeu là.
2: Non. On aurait dû faire autre chose.
0: Ouais. Bah c'est trop tard parce que c'est fait.
1: Ouais, parce que là, il reste quoi? Il reste 1 minute 20 avant la publicité. Vous voulez qu'on fasse quoi? On chante une chanson?
0: Ah, tu veux chanter? Vas-y, chante.
1: Bah, je sais pas, qu'est-ce qu'on peut chanter?
2: Ce que tu veux.
0: Chante un truc.
1: Ce matin.
2: Un lapin a tué un chasseur.
0: Je vais me barrer.
2: C'était un lapin qui.
1: J'ai pas la suite.
0: La playlist de la suite. Vous m'épuisez. La playlist de la suite arrive. Mm-hmm. C'est le son lundi matin, on se motive pour la semaine. Genre, on aurait dû écouter avant l'émission, par exemple. Le petit son pour se motiver pour sa semaine, quoi. Voilà, tu vois. Tout simplement.
2: Oui.
0: Bah, ça arrive et c'est tout de suite sur Fun Radio.
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1: Parce que le lundi matin, faut bien trouver la motivation là où elle est. Et parfois, c'est pas facile. Tu démarres. Nous, on a la chance, et c'est vrai, on le sait, de faire un métier passion, oui. D'aimer ça. Mais franchement, c'est pas toujours le cas. Parfois, on se lève le lundi matin, on se dit, c'est reparti pour une semaine avec Gombert, et il me fait chier avec ses réunions, machin. Faut trouver la motive. Quel genre de son on peut se mettre le lundi matin pour se motiver? Là, je pense à ceux qui embauchent à midi, à 13h aujourd'hui. Vous manquez de motivation? Bah, déjà, vous êtes les bienvenus sur Fun Radio, et ça, vous faites bien. Mais on peut vous filer le petit tips. Tiens, Lul, c'est quoi ton son pour se motiver le lundi, toi?
2: Il me faut un son un peu rock. Un solo qui tabasse. J'ai choisi Lynyrd Skynyrd, Free Bird.
3: Bien sûr.
2: Et là, efficace.
1: Bien sûr.
3: Ça me donne envie de courir sur le périph.
1: Alors, à ne pas faire.
2: Oui, c'est pas recommandé.
3: Oui.
2: Mais c'était un peu mon rêve de passer ce son sur Fun.
1: Bah, bien, wesh. Il me sort un peu par rapport à la trend Insta, TikTok,
2: ah oui.
1: Trop utilisé, mais vraiment chambé.
3: Oui.
1: Lynyrd Skynyrd, c'est Freebird à l'instant. On vient d'écouter grâce à toi, mon Lul, sur Fun Radio. Toi, ma Maureen, c'est quoi ton son qui te motive en ce lundi matin?
3: Bah, il me faut le son d'une reine, une queen. J'ai choisi J-Lo, Get Right. Là, je marche dans la rue, tout est super. Voilà. La semaine, elle peut que être bonne là.
1: Je suis d'accord.
3: Et c'est une semaine ensoleillée.
1: Alors, malheureusement.
3: Bah, pas ici, malheureusement, mais.
2: Eh, fin de semaine prochaine, ça revient.
1: Oh,
2: on va retaper les 30.
1: Merci, Louis Boudin. C'est vrai que ce son. J'aime bien la petite motive du lundi là qui va bien. J-Lo, Jennifer Lopez avec Get Right. Moi, c'est un Casus, mais un Casus pas trop connu. Dance On. Je sais pas si vous l'avez, ce Casus.
2: Ah non.
1: Très entraînant. Et en fait, quand tu l'écoutes un peu, tu vois, ça te donne envie de marcher vite dans la rue et d'aller au boulot. Et ça y est, on y va. On va y tuer cette semaine. En ce moment, je me le mets en boucle, celui-là. À un moment, il chante. Mais c'est pas là.
3: Je connaissais pas du tout celui-ci.
1: Il y a une voix grave à un moment d'un chanteur qui est assez cool. Bon voilà, c'était la petite playlist de la suite, histoire de se motiver.
2: Et il est bien ce titre, hein.
3: Ça,
2: on là, sent c'est... que c'est un titre un peu colère. Et ouais.
1: Voilà, là il chante. Tiens, cette info va vous faire plaisir. On en parle là sur Fun Radio. Si vous avez prévu d'aller au Rose Festival. Le festival
3: j'adore.
1: De Big Flo.
3: Oui. Oui, ils ont une très belle prog encore cette année. Hein.
1: Eh bien, le Rose Festival s'est associé avec Picard, les amis, pour lancer sa glace rose, fruits rouges, saveur violette pour cet été. Je trouve ça chambé. Et c'est pas les seuls. C'est-à-dire que la marque Picard, on adore Picard.
3: Oui. Ah oui.
2: C'est marrant.
1: Oh, je suis passionné de Picard. Okay.
2: Ils ne nous payent pas pour dire ça. Hein.
1: Non.
2: Mais ça veut
1: non.
2: dire que c'est vraiment très bon.
1: Oui, honnêtement, oui. En fait, c'est pas le seul festival, puisque Picard s'est associé avec deux autres festivals, le Hellfest notamment.
3: Oh.
1: Ok, donc il y a eu le Hellfest et Solidays pour lancer des glaces uniques. Je crois qu'elles seront au prix de quasiment 3 balles la glace. Mais honnêtement, ça me le fait bien et je trouve ça cool. Alors, au moment où je suis en train de le dire, comme quoi vous allez bien voir qu'on est vraiment pas payé, je suis en train de voir le Nutri-Score. Bon, attention, c'est pas ouf.
2: Ah oui.
3: Oui, bah, c'est une glace bien sucrée, quoi.
1: On est sur du E, hein, quand même.
2: Eh oui.
1: Mais je trouve que l'idée, elle est cool. T'es en festival, t'as une glace, tu vois ce que je veux dire?
3: De
1: et ça, j'aime bien l'idée. Vous êtes de la team manger une glace au festival?
2: Ah oui, carrément. Oui. Mais bon, le problème, c'est qu'il faut faire 8 heures de queue pour l'avoir, quoi.
3: Il faut la manger en 2 secondes. Souvent, il fait très chaud en festival.
1: Oui, c'est le souci. Souvent, en festival, les gens qui vont au bar te disent, bon, je m'occupe des bières, je reviens, et ils en ont 24.
2: Oui,
1: parce qu'ils
2: oui.
1: savent que quand, en partant 3 heures derrière le comptoir, en général, tu mets un peu de temps. Non, mais je trouvais l'initiative assez cool, donc on voulait en parler, là, vite fait. Bon, direction la Belgique. Et ce patron de friterie. Mm-hmm. On adore les frites belges.
2: Bien sûr.
1: Oui. C'est bon. Bon, qui a été arrêté, hein. Voilà, petite boulette. Il y a un truc, il a. C'était pas bien de le faire, il l'a fait.
3: Il détournait de l'argent?
1: Entre autres.
3: Oh, bah dis donc.
1: Non, mais entre autres.
3: La liste est longue alors.
2: Est-ce qu'il mettait pas un ingrédient un peu impromptu dans ses frites?
1: Alors, non. Il mettait pas un truc dégueulasse dans ses frites, il mettait quelque chose dans autre chose. Ça veut rien dire, je vous aide pas. Il cachait quelque chose dans un disque.
2: Du caca dans le pain.
1: Mec, bah ça se voit quand même, excuse-moi.
2: Oui, bah il peut faire passer ça pour une sauce.
1: Oh.
3: Ah non, ça me dégoûte.
1: Bon, je vous lis le titre.
2: Ouais.
1: Il ne vendait pas que des frites. Le patron de la friterie cachait la cocaïne dans le distributeur de sauce curry.
3: Mais Pablo Escobar,
1: ça.
3: Quoi.
1: Ça a changé Narcos, hein.
3: Vraiment.
1: En fait, il avait caché 11 pochons de cocaïne, 70 grammes, hein, de poudre blanche.
2: Ouais.
1: Caché dans le distributeur de sauce curry, les amis.
2: Wow.
1: Et bon, il était dans le collimateur un peu des enquêteurs et tout. Ils se sont dit, lui, il est un peu louche, quoi, tu vois. Mais... Ils sont allés au magasin, ils ont suivi son portable, ils ont vu les échanges des trucs, ils se sont dit, bon, on va quand même aller fouiller sa friterie, quoi.
2: Ouais.
1: Monsieur, ouvrez le distributeur de sauce curry. Je vois sa gueule à ce moment-là. Mmh. Non.
2: Elle se passe quand même super mal, cette reconversion de Pierre Palmade.
1: Bon, on se laisse là, les copains, on se retrouve demain. 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
1: Ding dang dong. Bah oui, ça y est, tout pile 16h sur La Réunion. Bonjour tout le monde et puis surtout soyez les bienvenus sur Fun Radio pour se faire un peu de radio en famille, ensemble, jusqu'à 19h. Je m'appelle Olive et je vous promets de vous offrir vos séances ciné avant 19h et puis aussi vos sons préférés avec notamment pour commencer Afrojack et Awake Tonight.

Alors si vous prenez l'émission en cours, soyez les bienvenus sur Fun Radio. Ce qu'il faut savoir, c'est que là tout de suite maintenant, on est quand même en plein cœur de 40 minutes de son dance music en non-stop. Et après s'être apprécié ce son de la niçoise Oria, soirée mondaine, bah, on va continuer à se faire plaisir avec Sam Feld dans le quart d'heure qui arrive avec Essen. Puis Chico Rosé, ça c'est maintenant Somebody's Watching Me sur Fun Radio Réunion.

0: La bombe incontournable de cette franco-haïtienne qui, cela dit en passant, est à Miami en Floride quand même. Nika, ce son, je l'adore, je suis sûr que vous aussi. Et on le joue en boucle sur Fun Radio, c'était One Track Mind. On va revenir avec un autre son qu'on adore beaucoup, une nouveauté Fun Radio qui est signée notamment d'Ara. Eh ben c'est le son qu'on va s'apprécier juste après la pause. Bangaranga sur Fun Radio.
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1: Bienvenue à vous, si vous prenez l'émission en cours, je m'appelle Olive et vous le savez, hein, jusqu'à 19h, j'ai qu'une seule mission, vous faire plaisir, m'occuper de vous et de vous offrir entre autres vos séances ciné pour les meilleurs films à l'affiche de cette semaine. Ça sera dans 7h, donc restez avec nous. En attendant, il y a Blaster Jax qui arrive pour la suite et qui reprend le son de Rihanna sur Fun.

C'est un son que vous avez forcément découvert sur Fun Radio dès qu'il était sorti, puisqu'on vous en avait parlé, notamment bien avant, Jennifer Lopez et David Guetta, Save Me Tonight. Alors dans un instant, promis, je vous lâche vos invites pour aller gratis au ciné, mais en attendant, il y a Martin Garrix et Ed Sheeran qui arrivent dans un instant, et puis Sam Feld maintenant, c'est Memories sur Fun Radio.

0: excellente fin de journée de mardi. On est le 9 juin aujourd'hui et comme promis, pas plus tard que maintenant, on vous propose de gagner du cadeau et notamment votre séance ciné. Allez voir les meilleurs films à l'affiche de cette semaine. C'est votre toute dernière chance de choper les places de La Bataille de De Gaulle qui est sortie dans nos salles mercredi dernier. Demain, de nouveaux films vont arriver, mais en attendant, les dernières places de La Bataille de De Gaulle, vous les chopez maintenant en envoyant le mot fun par SMS au 7010. Donc bonne chance à tous. Ça, c'est le son de Heaven, ça s'appelle Iron et il débarque juste après la pause sur Fun.
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1: Il est 18h et si on démarrait cette soirée mardi ensemble, bienvenue sur Fun Radio avec le petit cadeau qui fait plaisir en ce début de soirée quand même. 40 minutes de son dance music en non-stop, il y a du Milky qui arrive dans le quart d'heure avec Just The Way You Are. Et puis Ogel et Solto, maintenant on est reparti à 18h avec Jamaican.

Le morceau est sorti le 17 janvier 2014, hein, exactement, en collab avec Jess Glynne. C'était Clean Bandit avec Weatherby sur Fun Radio. Allez, on continue avec d'aussi beaux sons.

0: C'est sympa de terminer la journée avec ce genre de son. LB1 pour terminer cette session de 40 minutes de son dance music en non-stop. C'était tout donné. Justement, rassurez-vous, hein, on va continuer à tout vous donner jusqu'à 19h dans l'émission, notamment vos sons préférés et puis une nouveauté qui est en préparation juste après la pause. Elle est signée Alok et Khalid et le morceau s'appelle Dive Into Me. Le morceau est vraiment sympa et je vous le fais découvrir juste après ça.
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Eh ben voilà, c'est la fin de l'émission pour ce mardi 9 juin. Pour le coup, rendez-vous demain. Hein. Demain, on sera mercredi. On sera là entre 16h et 19h avec du bon soin à vous offrir et puis de nouvelles places de ciné à vous offrir pour le nouveau film de la semaine. Rendez-vous demain pour savoir ce qu'il en est. En attendant, on se quitte avec Kungs et Getaway sur Fun Radio. Bonne soirée.

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Georgie Noriega. Rec 808. Shadow Towers. Puerto Rico. Wow.